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0: 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Oui, à tout homme, il n'y a pas de délégation. 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

0: 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Il est 12h.
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3: République centrafricaine, un premier avion transportant des migrants expulsés des États-Unis atterrit vendredi soir à Bangui. Une opération menée dans la discrétion sans communication officielle des autorités. Ce transfert s'inscrit dans la stratégie américaine consistant à envoyer certains migrants vers des pays tiers. La Centrafrique est le dernier pays africain à avoir accepté un tel accord. Ensuite, en Afrique du Sud, les autorités annoncent avoir rapatrié 2745 étrangers en l'espace d'une semaine, une mesure qui intervient après la promesse du président Cyril Ramaphosa de renforcer la lutte contre l'immigration clandestine. Toujours sur le continent, le Mali lance ce lundi une opération spéciale d'immatriculation des motos et tricycles. Les autorités justifient cette mesure par les impératifs sécurité et la lutte contre les groupes armés. Si la société civile soutient l'initiative, elle s'inquiète toutefois du coût que cela pourrait représenter pour les usagers dans un contexte économique difficile. Par ailleurs, la question migratoire en Afrique du Sud a aussi des répercussions sur le terrain sportif après leur défaite inaugurale face au Mexique lors de la Coupe du Monde 2026. Les Bafana Bafana sont confrontés au boycott de supporters de plusieurs pays africains. En cause, le climat anti-migrant et les violences visant régulièrement des étrangers dans le pays. Retour au Mali où l'opposant en exil Ismaël Sekko accuse les autorités de transition de mener une stratégie de terreur. Il dénonce une série d'enlèvements d'opposants politiques, de personnalités religieuses et militaires détenus selon lui dans les lieux tenus secrets et en dehors de toute procédure légale. Au Sénégal, une mission de Fonds monétaire international entame ce lundi une visite de 5 jours à Dakar. L'objectif est de reprendre les discussions suspendues depuis février dernier dans un contexte marqué par une grave crise budgétaire et un débat sur une éventuelle structuration de la dette du pays. Et puis au Cameroun, l'opposant en exil Issa Tchiroma Bakary a annoncé avoir saisi la justice française. Il a déposé 2 plaintes contre le président Paul Biya dénonçant la répression qui a suivi l'élection présidentielle d'octobre 2025. L'ancien ministre affirme que plusieurs milliers de personnes seraient encore détenues dans les prisons camerounaises dans des conditions qu'il juge contraires aux droits fondamentaux.
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6: Bonjour et bienvenue dans l'entretien grand format de ce dimanche. Près d'une semaine après son investiture, le président de la République, Romuald Ouadani, imprime son rythme sur la scène diplomatique, enchaînant les visites dans plusieurs capitales de la sous-région. Le chef de l'État semble faire de la sous-région donc le premier cercle de son action extérieure. Quel message porte ces déplacements et quelles implications pour les relations du Bénin avec ses voisins et ses partenaires traditionnels? Autant de questions que nous abordons avec l'invité du jour, Monsieur Morgan Metondi Asogba, qui est spécialiste des questions international, consultant en géopolitique, directeur de Morgan Training. Bonsoir.
7: Bonsoir.
6: Bienvenue dans l'entretien grand format.
7: C'est un plaisir.
6: Et à la technique, c'est Herman Oupati, aux images, Franck Assaba. Merci de nous suivre. Pour commencer, Monsieur Metondji Assoba, comment interprétez-vous cette série de déplacements effectués par le président Wadani dès le début de son mandat avec une dizaine de pays déjà sillonnés dans la sous-région?
7: Certainement, il y a un message qui est, du moins le message de façade, et il y a certainement une planification stratégique derrière. Alors, le message de façade, il est très clair. Le Bénin accorde beaucoup d'importance à la diplomatie sous-régionale et à la coopération sous-régionale. C'est un message très clair, surtout lorsqu'on observe l'itinéraire du chef de l'État. Mais lorsque vous approfondissez un peu et vous suivez les différentes déclarations qui ont été faites de façon conjointe par le Bénin et la plupart des États qui ont reçu le président, vous comprenez que derrière ce message du fait qu'on veut privilégier la coopération sous-régionale, il y a des aspects comme la sécurité, des aspects comme l'intégration régionale sur le plan économique qui représente un enjeu majeur, sans oublier l'aspect géopolitique de la chose. Et quand je parle de l'aspect géopolitique de la chose, il faut voir derrière cet aspect géopolitique ce qui a conduit la sous-région à se retrouver dans une situation qui a affecté le Bénin pendant longtemps, c'est-à-dire cette situation de fermeture de frontières avec le Niger. Et c'est pas seulement une question bilatérale, mais c'est surtout une question géopolitique où il y a certains États qui estiment que certains partenaires géopolitiques traditionnels ne méritent plus leur confiance et que par ricochet, c'était de très bon ton de ne pas fréquenter aussi les acteurs dans la sous-région qui sembleraient être naturellement aux ordres de ses partenaires traditionnels. Je sais que j'ai pas besoin d'en dire plus pour que vous compreniez. Et donc, dans cette logique, on a des aspects de la question qui méritent non seulement réflexion, mais action. Donc, l'aspect géopolitique mérite d'être clarifié. L'aspect sécurité, qui est un enjeu majeur et capital à la fois pour la sécurité des populations, mais surtout pour le développement, parce qu'il n'y a pas de développement sans sécurité, constituent des enjeux qui ont guidé ces stratégies directes du chef de l'État, parce que la sécurité d'un État dépend beaucoup plus des États voisins que des États qui se retrouvent à des milliers de kilomètres. On parle de profondeur stratégique.
6: Mais quand vous parlez de géopolitique, vous voulez faire allusion à cette, on va dire, cette thèse qui soutient que il y a un précaré des Français dans la sous-région. C'est à ça que vous faites allusion. Alors, il y en a qui sont contre, il y en a. On parle de France-Afrique. On parle de personnes qui sont contre cette, on va dire cette thèse, et il y en a qui sont pour. C'est à ça que vous voulez faire allusion?
7: Oui, ce que vous venez de mettre en relief, c'est effectivement la partie visible de l'iceberg. Quand on parle de géopolitique, il y a certes cette relation traditionnelle qui a toujours existé entre la plupart des États francophones et la France, qu'on a appelée France-Afrique, sans oublier qu'il y a certains États anglophones qui ont été aussi impliqués. Mais il y a la dynamique globale qui fait que il n'y a pas que la France qui s'intéresse à cette partie du monde. Il y a les autres acteurs majeurs de la géopolitique, à savoir la Russie, la Chine, les États-Unis, et pourquoi pas le Royaume-Uni, même si quand on parle de Royaume-Uni et on parle de France, on voit l'Union européenne comme acteur majeur de la géopolitique. Donc, le caractère concurrent est très dynamique de tous ces acteurs par rapport à l'intérêt que représente aujourd'hui l'espace ouest-africain et une problématique beaucoup plus profonde en matière de géopolitique que le simple aspect de la France qui semble être une thèse beaucoup promue par certains. Non, il y a de la matière en profondeur qui mérite attention et réflexion, voire action.
6: Je vous propose de marquer un arrêt sur le Niger parce que ça a été... C'est vrai que la frontière n'est pas encore ouverte. On a vu qu'il y a eu un comité qui a été mis en place pour discuter de la question. Mais le Bénin a été en froid longtemps avec le pays. Il y a eu la fermeture de frontières. Donc, pays voisin, le Bénin, port naturel du Niger, on le sait. Comment on peut interpréter ce déplacement vers Niamey ?
7: Ce déplacement est fondamental, je dirais même le plus crucial en matière de perspective géopolitique et sécuritaire. Puisque s'il y a un voisin immédiat du Bénin dont la sécurité s'étend, surtout quand on veut parler de menaces terroristes, c'est bel et bien le Niger, puisqu'on parle aujourd'hui de la Confédération des États du Sahel. Qui dit Niger, naturellement, voit les deux autres, à savoir le Burkina Faso et le Mali, qui ont développé cette capacité à coordonner non seulement leurs décisions, mais dans une certaine mesure aussi leurs actions. Donc cet aspect du Niger est une destination fondamentale et qui, bien loin de ce que la plupart pensent, a été planifié depuis très longtemps.
6: C'est-à-dire sous talons ?
7: Naturellement qu'il y a eu beaucoup de travail qui a été fait dans ce sens, sous talons. Et ce travail a commencé depuis l'instant où le président Patrice Talon lui-même, avec ses pairs de la CDAO, ont reconnu que l'idée de vouloir utiliser la force dans le cas de rétablissement de ce qu'on appelle la démocratie au Niger, entre griffes, était une mauvaise idée dans la pratique. Tous les pairs de la CDAO, y compris le président Patrice Talon, ont reconnu cela. Et dès lors, il y a eu plusieurs démarches qui ont été menées de façon continuelle pour que la situation soit rétablie. Même lorsqu'on a vu que le Bénin a décidé d'ouvrir ses frontières, c'était dans cette logique. Donc, la visite du président Romuald Ouadahi n'est pas une visite qui a été planifiée en quelques semaines ou en quelques jours. C'est un travail de longue haleine, conduit par des diplomates certainement très chevronnés, aussi bien du Bénin que du Niger, et pourquoi pas des autres États membres de l'Alliance des États du Sahel.
6: Mais on a vu que le Niger ne voulait pas de la main tendue du Bénin depuis des mois. Il y a eu même un déplacement d'anciens présidents béninois vers Niamey. On espérait que la désescalade s'installe à partir de ce moment, mais on n'a rien vu.
7: Alors, il faut dire que parler du fait que le Niger n'était pas disposé à recevoir la main tendue du Bénin, c'est traiter la question de façon partielle. Les États, dans la pratique, n'ont pas d'amis. Les États ont des intérêts. Et dans cette question frontalière entre le Bénin et le Niger, il y a eu une crise de confiance. Une crise de confiance qui est fondée sur plusieurs éléments, que ce soit à tort ou à raison. Mais de part et d'autre, on a eu du mal à se faire confiance, surtout du côté du Niger. Et donc, il y a un processus de rétablissement de la confiance qui est nécessaire lorsqu'on se retrouve dans un contexte pareil. Et dans ce processus, on a vu depuis combien de temps les frontières du Bénin ont été ouvertes. On a vu les déplacements vers le Niger. Et donc, on a constaté quand même que depuis environ 2 ou même 3 ans, le Bénin n'a cessé de faire l'effort nécessaire pour rétablir la confiance. Et la cerise sur le gâteau, c'était l'opportunité d'un nouveau départ. Et il faut rappeler ici que même le président Patrice Talon n'a pas cessé d'attirer l'attention sur le fait que certainement, avec l'arrivée d'un nouvel homme en tant que chef d'État, il y aurait des perspectives de dégel, voire de rapprochement ou de réchauffement des relations avec les pays voisins. Mais que tous les efforts étaient fournis jusque-là.
6: Mais parler de main tendue, c'est pas de la partialité, c'est une réalité que vous même venez de
7: oui,
6: décrire. On
7: confirme.
6: A vu que le Bénin a fait beaucoup d'efforts et en face, par manque de confiance,
7: effectivement,
6: il n'y a pas eu de retour, de bonne guerre, probablement.
7: Oui, probablement. Mais je souhaiterais que vous ne regardiez pas la chose
6: sous cet angle. D'accord.
7: Pourquoi ? Parce qu'en profondeur, on peut regarder la chose sous cet angle. Et de l'autre côté, le Niger n'a pas cessé, de façon officielle, de jeter des pics à l'endroit du Bénin. Mais quand vous regardez la chose de façon officieuse, vous vous rendez compte que chacun de part et d'autre a eu son expérience et s'est rendu compte que cette façon de vivre n'était pas du tout dans l'avantage des populations, on met ça de côté, mais surtout même dans l'existence de ces États. De la même façon, la question de sécurité du Bénin dépend du Niger et d'autres États limitrophes, c'est de cette même façon que la sécurité du Niger dépend du Bénin. Et donc, il est primordial pour tout État partout dans le monde, de se rassurer que les États voisins entretiennent ce qu'on appelle le bon voisinage, qui est un principe fondamental de sécurité. Lorsqu'il y a un seul État parmi vos voisins qui est dans des termes assez hostiles, la notion de l'intérêt et de sécurité d'État vous oblige à mener toutes les démarches, non seulement pour réchauffer les relations, et au cas où ce n'est pas possible, pour prendre le dessus. Et c'est pour cela que vous voyez le comportement de certains États quand vous prenez la Russie par rapport à l'Ukraine. On a entendu ce que la Russie a dit. Quand vous prenez les États-Unis par rapport à l'Iran. Quand vous regardez l'Iran et les États-Unis, la profondeur stratégique fait que les États-Unis n'ont pas à s'inquiéter. Mais vous regardez Monsieur Chavez, qui a été pris récemment, c'est un pays limitrophe. Vous regardez le Mexique, c'est un pays limitrophe. On a vu ce que les États-Unis ont mené comme action à l'endroit de ces États-là. Donc je pense que, et quand vous regardez la question de la crise des missiles de Cuba aussi, vous comprenez, il y a une nécessité, un besoin des États de se rassurer que leurs voisins ne complotent rien contre eux. Et quand on a des soupçons, on peut aller jusqu'à faire des choses inavouées.
6: Mais est-ce qu'on est dans le même cas qu'aux États-Unis, le Bénin et les États-Unis, est-ce que c'est la même situation?
7: La seule différence, c'est que le Niger ne peut pas se lever et venir chercher le président Patrice Talon au Bénin.
6: Pour c'est pas les mêmes forces en présence.
7: Exactement.
6: Le Bénin et le Niger. Bon, je pense que c'est pas des forces comparables.
7: Exactement.
6: Les États-Unis et le Niger.
7: Mais c'est le même principe. Le même principe, dès que l'État sent que son voisinage ne reste pas dans la logique du bon voisinage, automatiquement il met en place un dispositif sécuritaire qui surveille et qui est prêt à agir à tout moment contre ce voisin.
6: Donc par précaution.
7: Voilà.
6: Et vous disiez que c'est pas arrivé là d'un jour à l'autre, c'est-à-dire parce que là on l'a constaté après l'investiture du président Romuald Ouadaïni. Pour vous ça se tissait depuis des mois.
7: C'est une évidence.
6: Mais comment se fait-il que c'est juste après son investiture, c'est même pendant l'investiture, on a vu le premier ministre nigérien qui est arrivé, qui
7: Exactement.
6: A été très applaudi. Ce fut la surprise de cette investiture.
7: La surprise pour vous et moi, mais pas la surprise pour ceux qui sont au cœur de ce travail. Et je le dis pourquoi ? Parce qu'il y a un principe en matière de déplacement étatique. Un déplacement étatique ne s'organise pas en deux jours, ne s'organise pas en un mois, ne s'organise pas en trois mois. Il y a des correspondances, il y a des missions de déplacement qui se font pour s'assurer non seulement de la sécurité du chef d'État qui va faire la visite, mais aussi et surtout des missions de négociation préalable. Parce que lorsque les chefs d'État viennent, ils se rencontrent, je vous rassure tout, ils ne discutent pas forcément les détails des idées. Ils viennent finaliser tout ce qui a déjà été discuté pendant longtemps par plusieurs acteurs qu'ils ont envoyés ou qu'ils ont échangés. Et donc, quand vous regardez ce qui s'est passé avec la présence de Premier ministre du Niger au Bénin lors de l'investiture, ça ne s'est pas préparé lorsqu'il a été élu. Ça s'est fait depuis très longtemps pour qu'on puisse avoir la présence des autorités à la fois du Niger, mais aussi de tous les autres États de l'Alliance des États du Sahel. Et on a constaté heureusement que tous ceux-là ont répondu présent, et ce qui a suivi est ce qui a suivi. Et sans oublier que le président le président Roviel Ouadahi a pris la peine d'inviter chacun de ces États-là à venir au Bénin, et ils ont tous accepté l'invitation. Donc le même défilé qu'on a vu le président Roumia Ouadahi faire à l'endroit de ces États, on ne sera pas surpris de recevoir la plupart de ces États aussi au Bénin, puisqu'il y en a qui ont déjà accepté officiellement, et il y a un travail qui se fait dans ce sens.
6: Et selon vous, pourquoi Niamey a accepté que ça se fasse en ce moment, avec un nouveau président?
7: Il y a un principe de, je dirais pas simplement d'intégrité, mais de l'image de souveraineté, surtout que la plupart de ces États, et en premier le Niger, y est sérieusement attaché. Le Niger a dit beaucoup de choses à l'endroit du Bénin pendant cette période de froid, et surtout en matière de leadership, le président Patrice Talon n'a pas aussi manqué de démontrer une posture assez ferme et souveraine. Et donc, il était important pour le Niger d'avoir l'opportunité d'un changement à la tête de l'État pour ne pas devoir, de façon objective, ravaler en griffes sa fierté. Parce qu'on a eu des déclarations assez fortes, des déclarations parfois même qui frisaient le personnel, comme si certains ont commencé par croire que c'est beaucoup plus une affaire personnelle entre le président Patrice Talon et le président Tiani qu'une affaire étatique. Alors que de façon objective, on ne devrait pas parler d'affaires personnelles puisqu'il s'agit de chefs d'État et qui dirigent des États et doivent prendre des décisions en fonction de l'intérêt de leurs États. Donc on peut dire qu'il y a cette dimension d'idiosyncrasie. On parle d'idiosyncrasie de chaque leader, sa façon de diriger, sa façon d'agir, qui a certainement poussé le président Tiani à attendre qu'on ait une nouvelle idiosyncrasie à la tête du Bénin avant de pouvoir officialiser, pour ne pas dire agir, sinon il était prêt depuis très longtemps.
6: Donc la finalisation c'est purement cosmétique et le fond ça s'est fait avant.
7: Je peux fortement adhérer à ce que vous venez de dire, et le cosmétique en matière étatique compte beaucoup à plusieurs égards, et donc ce n'est pas une affaire à négliger. On parle de la forme qui est nécessaire avant de regarder le fond. En matière étatique ou de leadership étatique, lorsque la forme n'est pas respectée, peu importe la qualité du fond, les États ne sont pas prêts à céder.
6: Alors est-ce que là on peut dire, c'est vrai qu'on attend les conclusions, que la frontière sera ouverte du côté du Niger?
7: La frontière sera ouverte.
6: Sans le risque de se tromper.
7: On n'a pas besoin, aujourd'hui, à l'étape où on est, tout est clair. C'est une question de temps. Une question de temps qui dépend aussi, qui requiert de la forme. Je vous ai dit cela. Si ça ne tenait qu'aux deux chefs d'État, on aurait déjà ouvert la frontière depuis. Mais il y a des questions de forme. Il y a des questions de forme par rapport à la confiance dont on parle. Certainement, vous allez avoir, peut-être qu'il y a déjà des équipes du Niger qui sont au Bénin, qui sillonnent un certain nombre de paramètres, qui sont en train de formaliser tout ce qu'il faut pour que la confiance est là, mais qu'elle soit officiellement effective pour que la frontière de l'autre côté du Niger soit ouverte. Sans se tromper, à moins qu'il y ait un miracle, Hein, à moins qu'il y ait un miracle. Non, je ne vais pas parler de cataclysme parce qu'il n'y a rien de négatif qui pourrait arriver. Le miracle serait que quelque chose d'extraordinaire arrive de façon à ce que l'un des acteurs dont on parle aujourd'hui n'épouse plus la même logique. Alors qu'on l'a vu, on l'a constaté nous-mêmes dans les déplacements, le déplacement officiel du président Wadaï, que les deux acteurs, de façon très poussée, sont déterminés pour que la chose se fasse.
6: Pour finir sur le Niger, les avantages de cette ouverture, on va dire de ce réchauffement de relations entre les deux pays?
7: Économique, sécuritaire et stratégique. Économique, pourquoi? Parce que dans le vice-versa, les frontières Bénin-Niger constituent un axe économique majeur, non seulement pour le Bénin, mais pour les États du Sahel. Je ne vais pas dire que le Niger. Les États du Sahel et pourquoi pas aussi le Tchad. Hein, parce qu'on parle des États de l'Interland. Et lorsqu'on regarde la position du Bénin de façon stratégique, pour ce qui est de l'import-export, ces États ont plus intérêt en matière d'économie, en matière de stratégie, à transiter par le port autonome de Cotonou. Et donc, l'avantage primordial est économique. Sur le plan sécuritaire, c'est très important aussi, parce que quand vous regardez les groupes terroristes, c'est des êtres humains qui doivent se nourrir, qui doivent se vêtir, qui ont des besoins, qui doivent se ravitailler et qui, sur le terrain, semblent disposer d'un arsenal en matière d'armes qui inquiète les forces régulières. La question fondamentale qu'on est en droit de se poser, c'est mais tout ce matériel-là passe par où? Et donc, si les États, hein, dans leur ensemble, dans la sous-région, arrivent à mettre en place un dispositif de coopération efficace, il est clair qu'il y aura suffisamment d'avantages par rapport à l'identification et à la lutte, pour ne pas dire l'éradication, de cette menace sécuritaire qui cause un problème pratiquement à tout le monde. Donc sur le plan économique et sur le plan sécuritaire, il y a des avantages. Maintenant, sur le plan stratégique, il faut dire que le Bénin aujourd'hui représente un partenaire important pour le Niger, pareil pour en matière du Niger pour le Bénin. Alors le Bénin pour le Niger, pourquoi? Parce que, comme vous le savez certainement, le Bénin est dans une diversité stratégique en matière de coopération. Le Bénin n'exclut aucun partenaire, qu'il soit traditionnel ou nouveau. Mais quand vous regardez de l'autre côté, il y a un ensemble de partenaires qui ont été exclus hein, du paysage de coopération. Alors, ce que le Bénin représente, c'est cet acteur géopolitique ou international qui peut, dans une certaine mesure, porter les intérêts non seulement du Niger, mais des autres États du Sahel, si une coopération constructive est trouvée. Parce que il faut rappeler que ici il est question de l'intérêt des populations et non de l'intérêt individuel des leaders. Et ces leaders en sont hautement conscients. Il y a des opportunités dont pourraient bénéficier toujours les populations de ces États et qui pourraient être débloquées dans une certaine mesure par le caractère actif du Bénin, à la fois au niveau de la sous-région et sur la scène internationale. Parce que nous avons assisté effectivement à des déplacements dans la sous-région, mais il ne faut pas oublier qu'il y a des perspectives sur la scène internationale qui sont assez ouvertes et qui seront certainement exécutées d'ici là par rapport au choix que fait le Bénin, non seulement de se révéler au niveau de la sous-région, mais aussi sur la scène internationale entièrement.
6: Alors, dans la foulée, après le Niger, il y a eu le Burkina Faso. Les relations entre le Bénin et le Burkina n'étaient pas aussi tendues qu'avec le Niger. Mais le Burkina reste un pays de l'alliance AES. Donc, que revêt, quelle importance d'aller au Burkina aussi dans les déplacements?
7: Importance sécuritaire et importance économique. Vous avez bien fait de préciser que le le Burkina fait partie de l'alliance. Et ce qu'on a constaté avec cette alliance, c'est qu'elle a décidé d'aller très loin et très vite, surtout en matière de processus de prise de décision. On a constaté que lorsqu'une décision est prise au Mali, pratiquement la même décision est prise aussi au Niger et au Burkina. Et donc, ce serait très peu constructif pour le Bénin de s'intéresser uniquement au Niger sans aller au Burkina et au Mali. Et on a constaté que certainement le président a une équipe d'experts très pointus qui lui ont souligné l'importance non seulement d'aller au Niger, mais d'aller vers ces États. Donc, au niveau du Burkina Faso, quand vous écoutez le communiqué conjoint, c'est pratiquement les mêmes choses que ce qui s'est dit au Niger, et c'est pratiquement les mêmes choses qui semblent avoir été dites au Mali. Donc, on est dans la même logique, mais il y a un besoin d'aller vers ces États-là, comme le président est allé au Burkina, pour que le Burkina aussi puisse toucher du doigt l'intérêt que le Bénin porte et la nouvelle dynamique de coopération dans laquelle le Bénin s'inscrit. Donc c'était un voyage important, au même titre que celui du Niger.
6: C'est la même chose pour le Mali.
7: Naturellement.
6: Alors, le Nigeria maintenant, le Nigeria a été choisi comme première destination pour les visites à l'étranger du chef de l'État. Que révèle ce choix-là ?
7: Un choix qui a, disons, une fondation historique et qui a aussi une fondation, je vais dire, d'actualité. Historique, pourquoi ? Parce que la plupart des chefs d'État béninois, hein, en dehors de quelques rares, pour ne pas dire du président Patrice Talon à sa deuxième mandature, ont toujours pris la peine d'aller au Nigeria. Parce qu'il y a une relation fondamentale et cruciale qui est née, hein, de l'interaction des peuples bénino-nigériens. Ça, c'est la tâche historique. Mais quand vous revenez à la tâche d'actualité, il faut rappeler ce qui est arrivé au Bénin le 7 décembre.
6: La tentative de paix.
7: Exactement. Et si le Bénin a pu de façon très efficace assurer le maintien de la stabilité politique au Bénin, il y a eu la contribution de cet élément de bon voisinage dont je vous parlais déjà. Imaginez que le Bénin n'était pas dans de bons termes avec le Nigeria. Ce serait parti pour une situation très complexe. Et rappelez-vous, hein, qu'on a dit que ceux qui ont pris l'initiative de cette tentative sont sortis par, ont quitté le Bénin par d'autres États voisins. Donc, imaginez qu'on avait une dynamique de coopération et de bon voisinage très poussée. Ils ne pourraient pas sortir, ils seront interpellés automatiquement. C'est l'importance au fait que revêt ce principe de bon voisinage avec les États limitrophes. Et quand vous parlez du Nigeria, le Nigeria a été très actif, hein, dans le maintien de cette stabilité, et c'est tout à fait logique que le chef d'État aille. Parce que si le Nigeria ne s'était pas rendu autant disponible avec la coopération d'autres acteurs, mais le bon voisinage étant ce qu'il est important, peut-être qu'on ne serait pas en train de faire cette émission. Je dis bien peut-être, parce qu'il y a la stratégie qui est importante, mais il y a aussi la logistique pour la stratégie. Et quand vous écoutez le récit qui a été fait de ce qui s'est passé et de comment est-ce que le Bénin a pu repousser cette tentative, vous comprenez qu'il y a une logistique dont le Bénin ne disposait pas forcément ou qui n'était pas forcément opérationnelle, qui nous a été offerte par l'appui stratégique du voisin du Nigeria et d'autres acteurs plus tard. Donc tous ces éléments mis ensemble pourraient naturellement suffisamment expliquer le déplacement du chef de l'État d'abord au Nigeria avant de se lancer vers d'autres horizons.
6: Et dans cette même dynamique, on va parler de la Côte d'Ivoire, où les relations sont aussi, on va dire, excellentes. Bénin-Côte d'Ivoire, est-ce que c'est aussi dans la même dynamique ? C'est vrai que ce n'est pas un pays limitrophe,
7: oui.
6: C'est un pays de la sous-région.
7: Côte d'Ivoire, c'est beaucoup plus économique et géopolitique. Vous savez, quand, que vous le vouliez ou non, quand on parle de géants économiques en Afrique de l'Ouest, ce qui constitue le moteur de l'économie ouest-africaine, vous ne pouvez pas en parler sans parler de la Côte d'Ivoire. La Côte d'Ivoire joue un rôle capital, le Nigeria joue un rôle fondamental, et les autres États qui jouent aussi des rôles importants s'inscrivent dans cette logique. Quand vous regardez la part de la Côte d'Ivoire dans tout ce qui est organisation monétaire ou organisation d'intégration économique, vous comprenez que la Côte d'Ivoire, qu'on le veuille ou non, reste un géant économique avec qui il faut composer. Sur le plan géopolitique, on sait qu'aujourd'hui, la Côte d'Ivoire est très ouverte à la collaboration avec non seulement les partenaires traditionnels, mais les grandes institutions financières de ce monde, que ce soit le FMI, la Banque mondiale, le marché de la dette et tout ce qui est carnet d'adresse pour le développement. La Côte d'Ivoire et le président Ouattara sont très bien équipés. Et donc, c'est indispensable pour le Bénin qui s'inscrit dans une logique de mobilisation des fonds énorme dans une perspective de développement, de ne pas aller discuter avec le président Ouattara, peut-être profiter, on ne sait jamais, de son carnet d'adresses et de son expérience par rapport au développement de la Côte d'Ivoire. Donc, c'est une destination importante pour l'économie et aussi pour la géostratégie financière du monde.
6: Les autres pays Le Sénégal, il y a eu le Mali, on en a parlé. On va s'arrêter sur la Guinée, Guinée-Bissau. Dans la sous-région, c'est vrai, mais on a l'impression que c'est un peu loin. Francophonie, ouais. La langue de travail et aussi la distance. On se demande pourquoi.
7: Vous savez, la question sécuritaire n'est pas que, disons, sahélienne. Et quand on parle du golfe de Guinée, on parle bien de la Guinée, puisqu'on dit les pays du golfe de Guinée. Et le Bénin fait partie de ces pays du golfe de Guinée. Oui. Et donc, quand on parle du golfe de Guinée, on parle de cette Guinée-là qui semble loin, mais qui est très proche. Pourquoi ? Parce que quand vous parlez de Sénégal, vous parlez de sécurité, quand vous parlez de sécurité maritime, et vous parlez d'importance de la stabilité, pour pouvoir gérer ces paramètres, il faut aller échanger avec la Guinée et veiller à ce que la Guinée se porte bien. Donc il n'y a pas que les pays limitrophes directs, mais il y a aussi, dans cette perspective, j'ai parlé de l'intégration régionale étant au cœur de la stratégie de coopération du président Romuald Ouadahi, la Guinée reste une destination capitale et centrale pour cette intégration régionale. Et donc il fallait aller en Guinée, pas s'arrêter au Sénégal, mais aller en Guinée pour échanger. Et je suis très persuadé que si le président avait la possibilité de visiter tous les États de l'Afrique de l'Ouest, il le ferait. Certainement, dû à des questions de contraintes, à la fois stratégiques et peut-être personnelles d'agenda, il a décidé de ne pas le faire. Et certainement qu'il le fera dans un cadre de réunion de la CEDEAO, échanger avec la plupart des États de la CEDEAO pour relancer cette dynamique de coopération qui semble souffrir un tout petit peu.
6: Et le Sénégal, pour finir, parce que ça fait partie des pays les plus développés de la sous-région.
7: Alors, développé, oui, mais dans une situation complexe. La stabilité au Sénégal est très importante pour l'Afrique de l'Ouest.
6: Quel genre de stabilité ? Parce qu'il y a beaucoup de choses qui se passent au Sénégal ce moment.
7: Quand je parle de stabilité, je vois économie, je vois politique.
6: Politique aussi ?
7: Et je vois sécurité, oui.
6: Oui, c'est vrai qu'on sait que le Sénégal est en proie à une forme de bicéphalisme, en tout cas de micmac entre le président et son ancien Premier ministre qui est devenu président de l'Assemblée nationale. Ça va dans tous les sens. Est-ce que c'est de ça que vous voulez parler quand vous parlez de politique?
7: Bon, il y a ça c'est toujours c'est la partie de l'iceberg qu'on voit souvent. Mais quand vous vous rapprochez de la chose, vous comprenez que ce n'est pas juste cette polarisation qu'on semble observer, mais c'est surtout la capacité des acteurs à pouvoir continuer la gestion à axés sur le résultat de l'État. Comment est-ce qu'ils arrivent, malgré cette situation, à faire fonctionner le Sénégal, que ce soit sur le plan du développement ou que ce soit sur le plan économique, pour que à la fin ou au soir du mandat du PASTEF, je l'appelle le mandat du PASTEF, qu'on puisse

0: Dans ce fait, vous serez surpris d'entendre que le salaire d'un jeune qui rejoint un groupe terroriste fait 4 fois ou 5 fois ce que vous et moi nous gagnons. Et face à cette opportunité, la plupart de ces jeunes vont rapidement rejoindre ces groupes-là et deviennent des agents déstabilisateurs de leur propre État. Donc, il n'y a pas que l'aspect militaire de la question qui doit être pris en compte, mais il y a aussi l'aspect social. Et cet aspect social de développement qui vise à sortir les populations d'une certaine précarité n'est pas négligé dans le cas du Sénégal. On a entendu les Sénégalais se plaindre. La raison pour laquelle, ou l'une des raisons pour laquelle le PASTEF a été porté de cette façon, c'est pour que le PASTEF améliore les conditions de vie des jeunes. Et le problème majeur de cette jeunesse, c'est la question de l'emploi. Mais quand on regarde l'emploi, ce n'est pas la question de l'emploi en tant que tel, mais c'est la question des opportunités permettant à ces jeunes de subvenir à leurs besoins, tout au moins les besoins fondamentaux. Et cette question, à l'heure où nous parlons, n'est pas encore réglée. La vie coûte encore plus cher au Sénégal, la question de l'économie et de la dette ne vient pas arranger les choses. Et d'ici là, on parlait d'un Sénégal qui ne serait pas en train de discuter avec le Fonds monétaire international ou la Banque mondiale. Mais aujourd'hui, on se rend compte que le Sénégal a besoin de ces acteurs-là si le Sénégal doit pouvoir continuer à financer le fonctionnement de son économie.
1: D'accord. On a fait le tour pratiquement de tous les pays, en tout cas pour le moment. C'est celui qui en aura d'autres sur la liste. Alors, quand on s'appuie sur ça, est-ce qu'on peut dire que le nouveau président béninois, il amorce une diplomatie plus offensive ?
0: Est-ce qu'elle est plus offensive ? L'appréciation doit se faire sur le long terme. On n'est même pas dans le court terme.
1: Oui, il vient juste de commencer.
0: Et donc, le caractère offensif de la diplomatie béninoise ne doit pas s'apprécier seulement par rapport aux visites du chef de l'État. Il doit y avoir plus que ça de façon factuelle. Et de façon factuelle, il s'agit de savoir combien d'opportunités le Bénin arrive à saisir de façon économique à chaque fois que le chef de l'État se déplace. Vous allez constater que certains chefs d'État se déplacent toujours avec un arsenal d'hommes d'affaires lorsqu'ils vont dans un État. Et la plupart du temps, lorsqu'ils vont dans ces États, ils ne reviennent pas que avec des communiqués conjoints qui montrent à quel point il y a des accords cadres de coopération, mais la plupart de ces hommes d'affaires reviennent avec des contrats et des opportunités pour l'État en question. Et donc, c'est la capacité du Bénin à pouvoir transformer chacune de ses visites d'ici quelques mois ou quelques années en acquis économique pour les jeunes béninois dans la pratique et dans le développement de tout ce qui est économie ou business au Bénin, qui pourra nous permettre de dire qu'on a une diplomatie offensive, une diplomatie qui permet aux citoyens de profiter de chaque déplacement du chef de l'État par le biais des hommes d'affaires qui y vont, qui gagnent des marchés et qui continuent de nourrir le tissu économique béninois à l'interne.
1: D'accord. Et c'est vrai qu'on n'a pas encore de visite en Occident, mais sur la base peut-être de son discours d'investiture ou d'autres éléments, comment percevez-vous l'orientation que semble prendre Romuald Ouadani à l'égard des partenaires traditionnels comme la France ou plus largement l'Union européenne ?
0: Non, il faut dire que rien n'a changé de ce côté-là. De ce côté, tout était dans de très bonnes dynamiques. Et aujourd'hui, plus que jamais, on a cette bonne dynamique, ce qui me permet de dire que naturellement, le président a été très bien conseillé et lui-même, il a pris l'option la plus constructive, qui est d'aller vers les partenaires qui semblent ne plus faire confiance au Bénin, d'aller vers les acteurs qui constituent un élément pertinent ou fondamental pour le Bénin, mais qui semble ne pas s'en rendre compte à l'étape où on est. Donc, c'est fait. Maintenant, ce qu'il faut faire avec les autres, c'est de renforcer, de maintenir. Et quand on parle de renforcer, maintenir, lorsque vous regardez le choix des acteurs au niveau même du ministère des Affaires étrangères, notre ministre des Affaires étrangères est une personne hautement ancrée

0: dans les relations avec les partenaires traditionnels.
1: Ancienne ambassadrice du Bénin
0: en France. Et avec pour juridiction plusieurs États de l'Union européenne. Donc quand vous regardez tout ceci, vous comprenez que tout a été pris en compte dans l'approche et on met de la lumière sur ce qui a besoin de plus de lumière et ce qui n'en a pas besoin, on le garde et on le maintient.
1: Donc c'est comme des acquis,
0: c'est ça? On ne va pas dire que c'est des acquis, mais c'est des opportunités ou des lignes, des axes en mouvement qui n'ont pas de rupture. Ce n'est pas des axes qui souffrent. C'est comme lorsque vous avez besoin d'aller à l'hôpital, c'est seulement les malades qui vont à l'hôpital. Et donc, ce partenaire-là, le partenariat entre le Bénin et ses États ne souffre pas d'un problème majeur. C'est un partenariat qui fonctionne et qui a permis au Bénin, les 10 dernières années, d'atteindre son niveau. Parce que quand vous regardez le processus de mobilisation de fonds du Bénin, c'est vers les partenaires techniques et financiers de l'Union européenne, de l'Europe. On parle de rebond, on parle de marché de la dette. Tout ça sont des partenaires qui ont déjà une certaine confiance au Bénin et qui veulent faire plus confiance à cet État.
1: Alors si on doit revenir sur la gouvernance qui a précédé, c'est-à-dire le mandat de l'ex-président Patrice Talon, est-ce qu'on peut le décrire comme un président peu porté sur les déplacements à l'étranger avec une diplomatie plus discrète? Est-ce qu'on peut le dire comme ça?
0: À chaque génération son défi, hein. Et je pense
1: c'est
0: que
1: c'est une question
0: si...
1: de génération.
0: Oui, c'est une question de génération. Je pense aussi aujourd'hui, si le président Romia Wadahi s'est permis d'aller rendre visite à tous ces États des pays limitrophes, c'est parce que le travail par rapport aux autres a déjà été fait. Vous savez, c'est une continuité. Effectivement, le président Patrice Talon avait d'autres défis. Et il faut dire que le plus grand défi qu'il avait, ce sont les réformes. Et vous savez ce qu'il
1: interne.
0: En a fait. Interne. Il a fait sérieusement de réformes internes, des réformes assez audacieuses et qui lui ont coûté certainement assez de plumes parce qu'il faut se rendre compte des difficultés en matière d'ancrage sociétal que le Bénin avait et tout ce qu'il a dû changer dans la façon de fonctionner au Bénin. Qu'on l'apprécie ou pas, il y a eu suffisamment de réformes qui font qu'aujourd'hui, le président Romuald Wadahi, dans le choix de son équipe, il a fait d'autres perspectives, il a supprimé certains postes, du moins il les a réorganisés et il a du moins renforcé un certain nombre de dispositifs. Donc tout ça est dans une continuité. Le président Patrice Talon il est un réformateur au niveau du Bénin. Il était concentré dans le travail interne, comment entre griffes, assainir le système, comment réduire la fuite des capitaux afin qu'on puisse capitaliser sur cela. On a vu la digitalisation de tellement de services publics qui font que, d'après ce qu'on nous explique, c'est très difficile que l'argent aille ailleurs que dans les caisses de l'État. Donc, tout ceci peut être considéré comme acquis du président Patrice Talon au lieu de tout ce qu'on peut voir en matière de diplomatie. Et rappelez-vous, il a réduit la plupart des postes diplomatiques à un moment donné. Il a carrément supprimé. Et ça a été un problème pour certains qui ne comprenaient pas la stratégie. Mais aujourd'hui, avec du recul, on comprend la stratégie parce qu'il y a un redéploiement qui est en train de s'opérer par rapport aux postes diplomatiques du Bénin à l'extérieur.
1: C'est les 15 dernières minutes ou la dizaine de minutes vers la fin de cette émission. On va la consacrer à la rubrique le oui-non. Monsieur Assogba, je vous explique un peu le principe. C'est une série de questions où vous répondez par oui ou par non. Et après cette série de réponses, vous pouvez justifier vos différentes réponses.
0: C'est pas des questions pièges, j'espère.
1: Non, c'est juste des questions fermées. Il n'y a pas de questions pièges. Donc, la première question avec l'accompagnement de Herman Rupati, on va y aller. Première question pour vous, monsieur. Les premières initiatives diplomatiques de Romuald Wadahi marquent-elles une rupture avec le style Talon? Oui ou non?
0: Non.
1: Non, on va marquer non. Vous aurez l'occasion de développer ce nom. Et la question numéro 2, sur le Niger, peut-on dire que Romuald Wadahi est en train d'évoluer ou Talon a eu du mal à avancer.
0: Vous pouvez reprendre la question ? Je veux me rassurer que j'ai bien compris.
1: D'accord, on reprend. Oui. Sur le Niger, peut-on dire que le président Romuald Ouadani est en train d'évoluer là où l'ex-président Patrice Talon a eu du mal à avancer ?
0: Oui.
1: On marque oui. Et la dernière question. Ces premiers déplacements traduisent-ils l'ambition pour le Bénin de jouer un rôle plus important au sein de la CEDEAO ?
0: Oui.
1: Oui, également. Voilà pour les trois questions. On revient vers vous. On vous donne la parole maintenant pour les explications. Je vous rappelle la première question. Les premières initiatives diplomatiques de Romuald Ouadani marquent-elles une rupture avec le style Patrice Talon ? Vous avez dit non.
0: Effectivement, et j'ai dit non. Pourquoi ? Parce que, comme je l'ai certainement développé plus haut, il faut dire que le président Romuald Ouadani s'appuie sur ce qui a été fait pendant le leadership du président Patrice Talon. Et donc ces sorties diplomatiques vont dans le sens même de l'étape suivante du plan. Si le président Patrice Talon était encore chef de l'État, je suis persuadé qu'il aurait travaillé à ce travail sous-régional de coopération. Donc ce n'est pas des déplacements qui vont à l'encontre de ce que le président Patrice Talon avait fait comme option diplomatique, mais c'est des déplacements qui viennent compléter la marche. On peut dire qu'on était dans une phase 1 et aujourd'hui on est en train de passer à la phase 2 du plan.
1: Numéro 2, vous avez dit oui. Je rappelle la question aussi sur le Niger. Peut-on dire que le président Romuald Ouadani est en train d'évoluer là où l'ex-président Patrice Talon avait du mal à avancer ?
0: Oui, et je maintiens ce oui. Pourquoi ? Parce que, je l'ai dit, c'est une question aussi d'idiosyncrasie. La personnalité du président Patrice Talon, à une époque donnée, ne permettait pas forcément, quand on l'ajoute ou on la met à côté de la personnalité du général Tiani, ne permettait pas à ces deux acteurs d'aller dans le sens, surtout de l'autre côté, parce qu'on a vu le président Patrice Talon ouvrir les frontières du Bénin, mais ne permettait pas de l'autre côté, vu l'option de souveraineté fondamentale et aussi de tout ce qui a été déjà dit entre les deux États, ne permettait pas forcément à l'autre de l'autre leader, je veux parler du général Tiani, de se rapprocher et d'aller dans le sens malgré tout ce qui a pu bien se préparer. Mais aujourd'hui, à cause de du caractère nouveau et de la personnalité du président Romuald Ouadani, ce nouveau départ vient faciliter les choses pour ce qui est du dénouement de la situation entre le Bénin et le Niger par rapport aux frontières et par ricochet de la situation entre la CEDEAO et l'AES. Donc il n'y a pas que le Bénin et le Niger dans cette affaire. Il y a l'AES et la CEDEAO au même titre que le Bénin et le Niger. Parce qu'on se souvienne bien, la crise entre la CEDEAO et les autres États membres de l'Alliance des États du Sahel est née dès l'instant où la CEDEAO a pris cette décision et le Bénin a certainement voulu montrer son alignement à l'endroit des décisions prises de commun accord dans le cadre d'intégration sous-régionale.
1: On va finir sur la dernière. Vous avez répondu oui. Les premiers déplacements traduisent-ils l'ambition pour le Bénin de jouer un rôle plus important au sein de la CEDEAO ?
0: Oui, oui, et je confirme encore ce oui. Il faut dire que le Bénin s'est rendu compte forcément qu'il y a quelque chose à faire au sein de cette institution qu'est la CEDEAO. Il y a du potentiel et rappelez-vous qu'à l'époque, le président Patrice Talon était allé à une rencontre économique et a attiré l'attention sur le fait que la problématique qu'a eu à rencontrer la CEDEAO à un moment donné et qui fait qu'elle est dans une situation compliquée, c'est qu'elle a voulu s'intéresser aux questions politiques plutôt que de se concentrer sur les questions économiques. Et je pense que déjà avec l'identification de la problématique aujourd'hui, si le Bénin prend autant d'initiatives, c'est certainement pour aller dans ce sens, jouer un rôle fondamental de rappel de l'origine l'origine même de la communauté économique des États de l'Afrique de l'Ouest, la CEDEAO, et montrer à quel point les États membres de l'AES ont intérêt, même s'ils ne reviennent pas forcément dans la CEDEAO, mais qu'ils ont intérêt à coopérer, hein, et montrer que l'existence de l'un n'est pas un problème pour l'existence de l'autre et que tout le monde peut coopérer dans un même espace sous-régional.
1: Merci, Monsieur Morgan Metondi Assoba, pour votre éclairage sur ces questions de la sous-région et du Bénin. C'est donc la fin de cette émission. Un mot à ajouter avant de partir.
0: Merci à vous et je vous souhaite de continuer toujours à faire ce bon travail. Ce fut un très grand plaisir pour moi de contribuer à éclairer d'une certaine façon les auditeurs.
1: Merci. Je rappelle que vous êtes consultant en géopolitique, directeur de Morgan Training. C'est donc fini pour l'entretien grand format de ce dimanche à la technique Herman Houpati, aux images Franck Assaba. Mais n'oubliez pas que vous avez droit à des capsules vidéo sur nos réseaux sociaux.
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2: Bonjour à toutes et à tous et merci de toujours nous préférer pour vous informer. Les épreuves écrites du baccalauréat session de juin 2026 ont commencé ce matin sur toute l'étendue du territoire national. Au CEG Huy Hall, l'un des centres retenus à Cotonou pour la composition de ces épreuves, les candidats rencontrés se disent globalement satisfaits de cette première matinée. Vous les entendrez dans ce journal. Et puis en justice, dans l'affaire Maître Magloire Nyansounon, la CRIET a renvoyé le délibéré au 6 juillet 2026. Détail dans un instant. En sport, la Sobemap FC est entrée dans l'histoire du football béninois. Vainqueur de l'AS Cotonou sur le score de 1-0 à Vranco ce week-end. Le club a officiellement été sacré champion du Bénin pour la toute première fois de son histoire. Voilà pour les titres. Merci de rester avec nous. Sereins, confiants et déterminés à décrocher leur diplôme, les candidats au baccalauréat session de juin 2026 ont entamé ce lundi les épreuves écrites dans les 140 centres de composition retenus à l'occasion à travers le pays. Au centre du CEG Weiho, plusieurs candidats rencontrés à la sortie des salles se disent globalement satisfaits du déroulement de cette première matinée de composition.
3: Le sujet, ça parlait de la lecture, donc l'importance de la lecture. Il y avait la contraction, le commentaire du texte et puis la dissertation. Ça s'est bien passé, donc par la grâce de Dieu, tout ira bien.
4: Je suis assez satisfait parce que c'est ce qu'on a eu à faire qui est venu. Ce n'est pas quelque chose d'étranger, donc je suis quand même assez confiant pour affronter le reste des épreuves. Puisque la préparation a été faite, donc je ne pense pas qu'il y ait des inquiétudes au niveau du reste des épreuves.
5: On a composé le français de 8h à midi. Les épreuves ne sont pas du français abordant.
6: On a composé l'épreuve de français et dessus, ils ont parlé de l'importance de la lecture. On a eu 3 tests qui parlaient de choses spécifiques. Je ne veux pas me dire que je suis heureux. C'est après les résultats que je serai heureux. On dit toujours qu'on ne se sent pas prêt, mais je vais assumer.
2: Au total, ce sont 17 101 candidats prennent part à cet examen national. Le lancement officiel des épreuves a été effectué au lycée technique d'amitié sino-béninoise d'Akasato. Les compositions se poursuivent ce soir. Les candidats des séries littéraires A et B composent les épreuves de mathématiques et sciences de la vie et de la terre SVT. Ceux en séries scientifiques, notamment la CID, composent les épreuves de sciences de la vie et de la terre SVT. En attendant donc la fin de la session écrite du baccalauréat, la correction des copies du certificat d'études primaires session de juin 2026 a débuté aujourd'hui sur toute l'étendue du territoire national. Les correcteurs ont rejoint les différents ateliers pour l'évaluation des copies cette année. 256 915 candidats étaient inscrits, dont 148 424 garçons et 138 571 filles, soit une hausse de 5,56% par rapport à 2025. Les épreuves se sont déroulées du 1er au 4 juin dans 860 centres de composition, dont 13 aménagés pour les candidats à besoins spécifiques. Cette phase de correction précède la délibération et la proclamation des résultats. Comme les années précédentes, les résultats du CEP 2026 seront consultables en ligne sur la plateforme e-résultats, rubrique examen et concours. Dans l'affaire opposant Maître Magloire Nyansounon à quelques-uns de ses anciens clients, le verdict initialement attendu ce 15 juin 2026 n'a finalement pas été rendu. La juridiction a renvoyé le délibéré au 6 juillet 2026. Pour rappel, le substitut du procureur de la CRIET avait requis 24 mois d'emprisonnement, dont 3 mois fermes contre l'avocat, poursuivi notamment pour abus de confiance et blanchiment de capitaux. La défense, de son côté, continue de contester la nature pénale de l'affaire, estimant qu'il s'agit d'un litige civil. Maître Magloire Nyansounon, qui reste en détention provisoire, devra encore patienter avant de connaître l'issue l'issue de son procès. Dans l'actualité diplomatique, une semaine après la tournée du chef de l'État, Romuald Ouedraogo, retour sur les enjeux de ce déplacement. Invité de l'émission Entretien Grand Format sur Bip Radio, l'analyste géopolitique Morgana Sogba estime que le président a franchi une étape importante dans un domaine où son prédécesseur Patrice Talon avait rencontré certaines difficultés, notamment dans la crise avec le Niger et les autres pays de l'AE.
7: La personnalité du président Patrice Talon, à une époque donnée, quand on l'ajoute à côté de la personnalité du général Tiani, ne permettait pas à ces deux acteurs d'aller dans le sens, surtout de l'autre côté, parce qu'on a vu le président Patrice Talon ouvrir les frontières du Bénin, mais ne permettait pas de l'autre côté, vu l'option souveraineté fondamentale et aussi de tout ce qui a été déjà dit entre les deux États, ne permettait pas forcément à l'autre de se rapprocher et d'aller dans le sens malgré tout ce qui a pu bien se préparer. Mais aujourd'hui, à cause du caractère nouveau et de la personnalité du président Romuald Ouedraogo, ce nouveau départ vient faciliter les choses pour ce qui est du dénouement de la situation entre le Bénin et le Niger par rapport aux frontières et par ricochet de la situation entre la CEDEAO et l'AES. Donc il n'y a pas que le Bénin et le Niger dans cette affaire. Il y a l'AES et la CEDEAO au même titre que le Bénin et le Niger, parce qu'on se souvienne bien, la crise entre la CEDEAO et les autres États membres de l'Alliance des États du Sahel est née dès l'instant où la CEDEAO a pris cette décision et le Bénin a certainement voulu montrer son alignement à l'endroit des décisions prises de commun accord dans le cadre d'intégration sous-régionale.
2: Et puis en sport, Sobemap FC entre dans l'histoire. Le club portugais a décroché ce week-end le premier titre de champion de son existence grâce à une victoire face à l'AS Cotonou. Un but à zéro à la tête de cette réussite. Mathias de Guénon qui s'offre un nouveau sacre après celui obtenu avec l'Autopopo il y a quelques années. Les détails avec Léona Claudel.
8: C'est un immense coup de maître réalisé par Mathias de Guénon. Le technicien béninois ajoute une ligne majeure à son palmarès en offrant à la Sobemap FC le tout premier titre de champion de son histoire. À la tête des manutentionnaires, depuis seulement deux saisons, il a su bâtir une équipe régulière et conquérante, solidement installée en tête du classement durant de longues semaines jusqu'à la consécration finale. Après son sacre avec l'Autopopo, il récidive cette fois avec la Sobemap FC. Les manutentionnaires n'ont pas tremblé au moment de conclure. Les hommes de Mathias de Guénon se sont imposés sur la plus petite des démarches, 1-0, ce samedi 13 juin 2026. Le but de la délivrance a été inscrit en seconde période par Karim Ramdan. Ce succès permet à la Sobemap FC, solide et leader depuis plusieurs journées, de porter son total à 67 points. Un matelas désormais suffisant pour être sacré champion avant même l'ultime journée. Dans le même temps, son principal poursuivant, Cotonou FC, s'est incliné 2-1 sur la pelouse de Dynamo d'Abomey, mettant définitivement fin au suspense dans la course au titre. En succédant à Dadje FC au palmarès du championnat, Sobemap FC s'offre également une qualification historique pour les compétition continentale. Le club portuaire représentera le Bénin lors des tours préliminaires de la prochaine Ligue des champions africaine. Reste désormais à connaître l'identité du vice-champion. Deuxième, avec seulement 2 points d'avance sur Aspac, Coton FC devra impérativement s'imposer à domicile face à l'Autopopo pour sécuriser sa position. Même exigence de résultats pour Aspac qui recevra l'US Cavalier avec l'ambition de profiter du moindre faux pas de son concurrent direct. Le dénouement de cette bataille pour la deuxième place est attendu le samedi 20 juin prochain à partir de 16h sur les différentes pelouses du Bénin.
2: C'est la fin de cette édition de Bip Info 13h, mise en onde Junior Doha, présentation Romario Rompé. Merci à toutes et à tous de nous avoir suivis.
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2: Bonjour à toutes et à tous, et si vous venez de nous rejoindre, voici l'essentiel à retenir de Bip Info 13h de ce lundi. Dans l'affaire Maître Magloa Nyansounou, la CRIET a renvoyé le délibéré prévu pour ce jour au 6 juillet 2026. Calme et confiant, les 77 101 candidats au baccalauréat session de juin 2026 ont entamé ce matin leurs épreuves écrites dans 140 centres sur l'ensemble du territoire national. Pour cette première matinée de composition, ils ont planché dans l'épreuve de français et les avis sont globalement satisfaisants au CEG Weiho, l'un des centres retenus pour cette session. Dans l'actualité sportive, Sport Bimap est entré dans l'histoire du football béninois, vainqueur de l'AS Cotonou sur le score de 1-0 ce week-end à Vrancou. Le club a officiellement été sacré champion du Bénin pour la toute première fois de son histoire.

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2: On démarre avec la nouvelle tribune qui titre manchette « Construction en terre de bar, ce patrimoine constructif menacé qu'il faut ressusciter ». Jeunesse et état de droit, l'IHIP appelle à un engagement responsable des jeunes africains. Bac 2026 au Bénin, hausse des effectifs dans les séries scientifiques et techniques. Travail des enfants au Bénin, quand la pauvreté d'esprit sacrifie l'avenir d'une nation. Action gouvernementale, Wada Indresse, le bilan d'une semaine diplomatique et économique. Le matinal à présent, fête nationale des cotonculteurs édition 2026, le promoteur Gwinsa Bedari récompensé par un pick-up, une idée géniale de l'AIC pour booster la production. Gouvernance Wadeng imprime sa marque, l'ère du Bénin d'abord. Et puis pour finir, fraternité à la présidence, Wadaïn imprime sa marque, l'ère du Bénin d'abord, à la veille du lancement des épreuves du baccalauréat 2026. Révision et prière, les ultimes atouts des candidats, 77 101 candidats planchent ce jour sur toute l'étendue du territoire. Et puis budget rectificatif 2026, 100 millions de francs CFA prévus pour le démarrage du Sénat.
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1: Bonjour à toutes et à tous. Si vous venez de nous rejoindre, voici l'essentiel à retenir de BIP Info 13h de ce lundi. Dans l'affaire Maître Magloire Yansounou, la CRIET a renvoyé le délibéré prévu pour ce jour au 6 juillet 2026. Calme et confiant, les 77 101 candidats au baccalauréat session de juin 2026 ont entamé ce matin leurs épreuves écrites dans 140 centres sur l'ensemble du territoire national. Pour cette première matinée de composition, ils ont planché dans l'épreuve de français et les avis sont globalement satisfaisants au CEG Weiho, l'un des centres retenus pour cette session. Dans l'actualité sportive, Sport Bimap est entré dans l'histoire du football béninois, vainqueur de l'AS Cotonou sur le score de 1 but à 0 ce week-end à Vrancourt. Le club a officiellement été sacré champion du Bénin pour la toute première fois de son histoire.
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0: 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Il est 14h.
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2: En République centrafricaine, un premier avion transportant des migrants expulsés des États-Unis atterrit vendredi soir à Bangui. Une opération menée dans la discrétion sans communication officielle des autorités. Ce transfert s'inscrit dans la stratégie américaine consistant à envoyer certains migrants vers des pays tiers. La Centrafrique est le dernier pays africain à avoir accepté un tel accord. Ensuite, en Afrique du Sud, les autorités annoncent avoir rapatrié 2745 étrangers en l'espace d'une semaine, une mesure qui intervient après la promesse du président Cyril Ramaphosa de renforcer la lutte contre l'immigration clandestine. Toujours sur le continent, le Mali lance ce lundi une opération spéciale d'immatriculation des motos et tricycles. Les autorités justifient cette mesure par les impératifs sécurité et la lutte contre les groupes armés. Si la société civile soutient l'initiative, elle s'inquiète toutefois du coût que cela pourrait représenter pour les usagers dans un contexte économique difficile. Par ailleurs, la question migratoire en Afrique du Sud a aussi des répercussions sur le terrain sportif après leur défaite inaugurale face au Mexique lors de la Coupe du Monde 2026. Les Bafana Bafana sont confrontés au boycott de supporters de plusieurs pays africains. En cause, le climat anti-migrant et les violences visant régulièrement des étrangers dans le pays. Retour au Mali où l'opposant en exil Ismaël Sako accuse les autorités de transition de mener une stratégie de terreur. Il dénonce une série d'enlèvements d'opposants politiques, de personnalités religieuses et militaires détenus selon lui dans les lieux tenus secrets et en dehors de toute procédure légale. Au Sénégal, une mission de Fonds monétaire international entame ce lundi une visite de 5 jours à Dakar. L'objectif est de reprendre les discussions suspendues depuis février dernier dans un contexte marqué par une grave crise budgétaire et un débat sur une éventuelle structuration de la dette du pays. Et puis au Cameroun, l'opposant en exil Issa Tchiroma Bakary a annoncé avoir saisi la justice française. Il a déposé 2 plaintes contre le président Paul Biya dénonçant la répression qui a suivi l'élection présidentielle d'octobre 2025. L'ancien ministre affirme que plusieurs milliers de personnes seraient encore détenues dans les prisons camerounaises dans des conditions qu'il juge contraires aux droits fondamentaux.

0: 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Il est 15h.
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0: Nous sommes lundi 15 juin 2026. Bienvenue sur Bénin Info Première. C'est la libre antenne de votre radio qui commence. Allô Bip. Vous écoute jusqu'à 15h55 minutes au 01 52 52 67 67 ou au 01 90 77 05 05. Comme d'habitude, chacun a deux minutes pour dire ce qui lui tient à cœur pour ce jour. Et c'est très important que chacun garde à l'esprit qu'il n'y a pas de diffamation ni d'injure à l'antenne. On se parle en toute courtoisie et tout ira bien. Merci de respecter ces règles-là avant d'installer les premiers auditeurs qui appellent déjà. On va faire un petit point par rapport à une préoccupation exprimée plusieurs fois ici sur Bip Radio, sur Allo Bip. Allo Bip plus précisément, sur la doléance de Monsieur Gilda Songo et Monsieur Sewa Nisifor, notre interlocuteur du côté du Fonds National de Microfinance, donc FNM, fait savoir que la plateforme pour les crédits de plus de 100 000 francs CFA est en travaux, est en maintenance. Et dès que les travaux seront terminés, la personne ressource vous contactera pour le décaissement du crédit. Donc c'est le point que nous avons eu et je pense que l'interlocuteur vous a parlé directement puisque c'est le point qu'on nous a fait. Donc on tenait à partager avec vous vous n'aviez pas eu cette information ou si c'était pas clair à votre niveau, n'hésitez pas à nous revenir. Voilà pour la préoccupation de Monsieur Sewa avec Monsieur Gildas Hungo. Je rappelle que ils disent avoir déposé des dossiers au niveau d'un système, d'une structure, voilà, de microcrédit qui n'a pas encore accédé à leur demande depuis des mois. Et nous avons envoyé votre préoccupation au niveau du FNM et c'est la réponse que nous avons obtenue. Place aux appels et on va recevoir le 90 pour commencer. Allô?
1: Oui, bonsoir, Rachida Ousso.
0: Bonsoir, monsieur.
1: Comment vous allez bien?
0: Ça va bien, merci.
1: Oui, c'est Ayonou Lucien, depuis son petit coin à Xavier.
0: Vous avez la parole, monsieur Ayonou.
1: Et monsieur Rachida, avec la municipalité précédente qui a été dirigée par l'ancien maire Évariste Ahmadinho, ce dossier n'a plus prospéré. Maintenant que nous sommes à l'ère de la nouvelle, et qui a sa tête le maire Nathanel Coty. Et je voudrais lui demander de faire diligence pour qu'une solution soit trouvée à cette situation qui n'a fait que trop durer. Je voudrais faire allusion à la situation de ce monsieur qui est installé depuis des années avec sa famille dans l'enceinte du PG à Tamazin. Puisqu'il n'a pas ce jour que ce cette préoccupation ne revienne pas sur les antennes. Et les autorités municipales d'Abomey Calavi sont bien au courant de ce dossier. La SE sait de quoi nous parlons, puisque à chaque fois, ils réagissent, mais jusqu'à présent, tout est arrêté au discours, puisque ce monsieur est bien complètement installé encore dans l'enceinte du CEG. Et pourquoi on perd le temps à déplacer ce monsieur? Pourtant, la commune dispose des réserves administratives. Pourquoi ne pas l'installer sur l'une de ces réserves? Monsieur le maire, maintenant que vous êtes informé de ce dossier, prenez vos responsabilités pour que les apprenants ne reprennent plus les classes avec cette même situation. Et je dois rester dans le même panel pour informer encore le maire du cas similaire, celui de CG d'Adiago Tourmé, où environ 15 ménages se trouvent encore dans l'enceinte de ce CG. Et selon nos enquêtes, ils sont tous des sinistrés. Monsieur le maire, vous avez encore des devoirs à faire là pour que ces ménages quittent l'emprise publique afin d'offrir aux apprenants les bonnes conditions d'étude. Monsieur, madame Rachida Ousso, agréable soirée.
0: Merci à vous autant. On va continuer avec le 01 52 52 67 67. Allô?
2: Bonsoir, madame.
0: Bonsoir, monsieur.
2: Moi, je m'appelle Athanase Temavo.
0: Athanase Temavo.
2: Temavo.
0: Temavo.
2: Oui.
0: Vous nous appelez à Tocan. Oui. Votre chrono est lancé.
2: Voilà, j'ai déjà parlé de Bavriel là, je suis pas en train de se laver dans une semaine. En fait, je suis dans la zone, après le Karabou Tocan, en allant vers Kouéto, je suis dans la rue de la gauche. Et c'est derrière la rue la plus pratiquée dans la zone. Toutes les autres rues là, c'est des rues, bon, en paix, tout ça là, vous voyez, après le lotissement. Et, après, après une pluie là, la rue, la première rue à gauche, je dis bien, on a vers le métabolisme de l'hôpital. C'est la seule rue qui est pratiquable. Et au début de la rue, il y a un gros trou là, et quand il pleut, le stagne là. Et vous savez, moi, je suis un handicapé moteur après un accident. Malgré mon handicap là, vous pouvez vous lancer. Moi, je sais de faire. Il y a plus de trois cas pour rabaisser une zone de la rue. Parce que ça, il y a des gens là, qui jouent à l'insidisme dans la rue, ils font de la rue ce qu'ils veulent. Vous pouvez dire, eh bien, vous pouvez vous lancer. Et au début de la rue, là, il y a juste un temps, il n'y a pas le CA, le CD ou le BEC que vous adressez. Il dit, mais la première rue, après le carrefour de Tocan, allant vers à gauche, vous pouvez faire son entrée. Et ça bloque la voie. Alors que c'est la seule rue, tout dans la zone pratique. On tient la route, là, c'est de rentrer pour continuer. Voilà ma seule préoccupation, madame. Adresse à vous.
0: Merci. Le 90, allô?
3: Allô?
0: Oui?
3: Bonsoir, madame Rachida Oussou.
0: Bonsoir, monsieur.
3: Comment vous allez?
0: Ça va bien. Et vous?
3: On va très bien. On m'appelle Apollinaire Toflodin. Je vous appelle depuis Porto Novo.
0: D'accord, vous avez la parole.
3: J'ai trois préoccupations ce soir. La première préoccupation interpelle très respectueusement le ministre des Infrastructures et des Transports par rapport au cyclable quittant le Bélier pour le carrefour Saint-Main. Nous prions, monsieur le ministre, de bien vouloir tous les regards sur cette cyclable, si ça peut être refait pour qu'on puisse élargir la largeur, car ça crée d'énormes accidents. Nous prions, monsieur le ministre, de bien vouloir tous les regards sur cette affaire. Deuxième préoccupation interpelle très respectueusement la ministre des Affaires sociales, madame Véronique Toy-Fodé. Si nous sommes sur les antennes de Pip Radio ce soir, c'est pour vous rappeler nos cas d'égalité des chances. Nous avons déposé le dossier depuis 2024. Nous vous prions de bien vouloir nous distribuer nos cas d'égalité des chances pour qu'on puisse au moins jouir de cette prise en charge en fonction des affections retenues. Troisième pour terminer, interpelle le maire de la ville capitale, toujours par rapport à notre voie qui tend devant la pharmacie du boulevard Jassin. Maintenant, à Rouen-Linda, la voie est dégradée depuis plus de 20 ans. La voiture ne passe pas. Difficile aux motocyclistes, même aux piétons. Les gens font des accidents sur cette voie. Nous vous prions de bien vouloir tourner le regard sur cette affaire afin que cette voie soit au moins pavée pour faciliter le libre passage aux populations. C'était mes trois préoccupations de ce soir. Nous vous rendons l'antenne à demain pour un autre numéro, s'il plaît, adieu.
0: Merci, au revoir monsieur. On va continuer avec le 52-52-67-67. Auditeur au bout du fil.
4: Allô. Bonjour ma grande soeur de valeur.
0: Bonjour monsieur.
4: Romain Afokwe à l'appareil ce matin, je vous appelle de à papa ce matin, ma grande soeur.
0: Romain Afokwe, c'est ça?
4: Oui.
0: Nous vous écoutons.
4: J'ai trois préoccupations ce matin. Ma première préoccupation, ma grande soeur de valeur. Nous demandons à la mairie de Cotonou le feu de Sakoka ne travaille pas, le feu de Soujema ne travaille pas. Le fait de déloco ne marche pas. Nous demandons à la mairie de Cotonou de penser à ça. Ma deuxième préoccupation, ma grande chose de valeur, nous demandons au DG de Sonneb, quand tu rentres dans la ville de Semepodi, il y a une petite village qu'on appelle Bakpodi. Bakpodi n'a pas de l'eau potable, même ça à papa aussi. Monsieur le DG de Sonneb, je vous en prie, il faut penser à ça, sinon ce n'est pas du tout bon. Troisième préoccupation ce matin, ma grande soeur de valeur, arrivé au Calepou, M. Saint-Vert, dans la nuit, qu'il n'y a pas un pot. Nous demandons au ministre des Travaux de penser à ça. Ma grande soeur de valeur, à demain, à 15h, à tout à l'heure.
0: Merci, monsieur. Et on va enchaîner avec le 90 en même temps. Oui, allô.
5: Bonsoir, madame.
0: Bonsoir, monsieur. On ne vous entend pas très bien, monsieur Josset. D'accord, nous vous écoutons, on espère que vous irez jusqu'au bout.
5: Voilà. Je commence par la distribution des moustiquaires à Guinée-Conakry. Cela n'a pas encore commencé, je ne sais pas pourquoi. Et je pense que les autorités sont en train d'attendre pour que cela soit. Je reviens sur le problème de la gazette du Golfe. Il va falloir regarder dedans pour plaidoyer avec tous ces citoyens qui, par malheur, sont tombés dans ces situations. Je pense que nous sommes en train de revoir comment il faut aller avec là où ils ont dit ils ont péché. Apologie 2. Il va falloir maintenant, parce que lorsque nous allons reprendre avec les autres, et les enfants de la maison vont finir subir. Il y a des enfants qui sont à la maison pour leurs parents qui sont à la maison. Il va falloir regarder dedans, qu'on le veuille ou pas. Nul n'est plus fort que son peuple. Est tout fini, pas fini. J'ai une dernière préoccupation.
0: Qu'est-ce que vous voulez dire par là?
5: Ouais?
0: Qu'est-ce que vous voulez dire par là?
5: J'ai pas entendu.
0: Oui, vous voulez en venir où?
5: Pour
0: votre dernière phrase.
5: J'ai dit en petit, la distribution de ces statuts qu'on ne veut pas changer.
0: Mais vous savez que la loi, elle a changé. Elle a été modifiée en 2025.
5: Hein?
0: Et que c'est les partis qui désignent les chefs quartiers, les partis qui ont remporté l'élection dans ces zones-là.
5: Merci. Hein?
0: Donc c'était un rappel.
5: En ce temps, normalement. Donc, c'est pourquoi on ne veut pas maintenant installer les sécu. Et la loi l'a dit, la loi l'a dit, et a donné le délai pour pouvoir tenter les sécu cette élection a été faite même avant d'autres élections, même avant l'élection présidentielle. Et on est toujours là.
0: Monsieur Josset, on va se rapprocher des partis et savoir ce
5: voilà.
0: qui se passe.
5: Voilà. Je
0: donc,
5: pense que
0: c'est mieux que de,
5: à vous, madame.
0: De faire des phrases comme ça. Merci beaucoup.
5: Voilà. Je terminerai quand même. Et en ce qui concerne
0: monsieur
5: les prises en charge pour les premiers soins, je pense qu'il va falloir qu'il y ait une commission de contrôle de suivi par rapport à des produits qui seront déposés là pour que cela arrive réellement aux concitoyens.
0: Merci beaucoup.
5: Merci, à bientôt.
0: Oui, votre temps s'est écoulé entre-temps et on va passer au 52. Allô?
6: Bonsoir, Radio Bip.
0: Bonsoir, monsieur, comment ça va?
6: Et chez vous?
0: Ça va bien, merci beaucoup.
6: Monsieur Daba Nicolas, depuis Révier Demi.
0: Monsieur Nicolas, la radio vous écoute. Oui. Monsieur Dagba Nicolas, oui.
6: Ici, là où nous sommes, à Denis, ici, les poteaux ont été plantés un peu partout, dans les bouches un peu partout. Mais nous sommes ici, on n'a pas eu de poteaux. Voilà des courants un peu partout, par terre. Et les innocents passent par là. Tu vois que ces choses-là amènent de graves situations avant qu'on arrive à penser à nous. Bon, de deux, quartier Tinton, là où nous vivons à Fidjoseph, côte à là-bas. C'est le dragage qu'ils ont fait là. C'est vrai que le quartier a commencé par inonder. Il peut nous aider à nous en sortir de cette mauvaise situation. Il va nous aider. Nous les supplions. Car c'est eux, les autorités même, qui ont fait le dragage. Le quartier a commencé par inonder. Avant, l'eau ne venait jamais là. Donc c'est mes deux préoccupations pour le moment. Merci.
0: Merci à vous aussi. À bientôt sur Bip Radio. Allo Bip se poursuit au 01 90 77 05 05. Allo.
7: Bonjour Madame Moussou.
0: Bonjour Monsieur.
7: C'est Spiro Amoussou depuis Ouvain.
0: Monsieur Amoussou, la radio Spiro. Vous écoute.
7: Oui, nous montons au créneau cet après-midi pour dire au ministre en charge des infrastructures routières que la voie qui relie Agouza à Carrefour au pont du Womé que cette voie est devenue impraticable, complètement dégradée, surtout quand nous sommes en saison pluvieuse, que nous n'arrivons pas à passer sur la voie pour rentrer chez nous à Romain. Même le piéton, sans porter des bottes, n'arrive pas à passer. De même que le second côté du pont, à la fin du pont jusqu'au carrefour Marine, dont nous demandons au ministre de nous envoyer une entreprise pour la réalisation définitive de cette partie du pont, pour que nous puissions rentrer facilement chez nous à la maison à Romain. Merci pour le temps d'antenne. À demain pour le reste.
0: Merci. À demain. En attendant, on va recevoir d'autres auditeurs qui se bousculent au niveau des deux numéros de téléphone. Le 52 d'abord, 52 52 67 67. Allô.
8: Bonjour, madame la journaliste.
0: Bonjour, monsieur.
8: Sébastien Yonkosu est mon nom.
0: Et vous nous appelez d'où?
8: De Missebor Cotonou, 5e arrondissement.
0: Vous avez l'antenne, monsieur.
8: Merci beaucoup, madame. Au Bénin, nous avons l'impression qu'on banalise une certaine chose et on tient rigueur à d'autres et dit nous sommes respectueux aux thèses et lois de notre pays. Je vais comme ça au médiateur de la République qui est institué par la loi numéro 2009-22 du 11 août 2009. Ce texte fixe en son article 4 la durée du mandat à 5 ans non renouvelable. Le médiateur actuel avait pris fonction le 12 mai 2021 et sa fonction devait prendre fin le 12 mai 2026. Nous sommes aujourd'hui 15 juin 2026. Est-ce que les décisions qui sont en train d'être prises en ce moment et sont-ils encore sur une base légale ou la loi entre-temps a été modifié sans qu'on ne soit au courant? L'absence d'un successeur ne soulève pas une question de fond sur les actes que pose l'actuel médiateur de la République depuis le 12 mai 2026. Ce sont des questions. Le médiateur de la République est une autorité administrative indépendante plutôt. Donc là, nous constatons une vide institutionnelle aux conséquences juridiques qui peut créer beaucoup de préjudices aux citoyens qui pourraient avoir leur dossier réglé en ce moment. Si la loi est modifiée, peut-être vous venez, ça vous êtes des journalistes, vous pouvez vous investiguer, vous pouvez faire des investigations pour voir. Sinon, 5 ans et 5 ans, hein. Voilà, c'est une question que j'ai amenée devant vous. Fouillez pour nous en trouver réponse. Sébastien Rossi, je suis. Bon après-midi à vous, bon début de semaine et bonne chance au baccalauréat.
0: Merci. Au revoir, M. Nourosso. Après lui, c'est votre tour. 90-77-05-05. Allô?
9: Bonsoir, Madame Marachudat, sans oublier M. Sanaïfon et votre technicien du jour, Paul Chaudaton.
0: Oui, vous nous appelez d'où?
9: Sikakodier.
0: D'accord. On vous écoute.
9: Merci bien, Madame Rachidat. Qu'est-ce qui m'amène à l'antenne cet après-midi? Ce sont la plupart de nos compatriotes qui n'ont pas pu obtenir leur visa pour les pays en co-organisation pour la Coupe du Monde. Nous devons nous asseoir et réfléchir autrement. Pendant souvent la plupart de ces compétitions-là, les supporters, quand ils rentrent dans la plupart de ces pays-là, ne reviennent plus. Ceux-là ont déjà commencé à prendre leurs dispositions. Et donc, c'est ceux qui nous ont causé des soucis entre-temps-là qui fait qu'aujourd'hui, ceux-là ont pris des dispositions en distribuant les visas. Et aussi les terroristes. Nous, en Afrique, nous laissons notre pays, nous n'avons pas ces soucis-là dans la plupart des pays africains. Donc, ceux-là sont en train de nous montrer qu'il faut sécuriser nos pays en laissant les gens rentrer n'importe comment sur notre territoire. Mais nous ne faisons pas ça. Donc, chaque pays a ses lois. Et c'est à vous dire. Mais c'est vrai que le football, c'est la fête. C'est une fête. Et ce qui se passe aujourd'hui choque qu'on puisse refuser des visas à la plupart des supporters pour supporter leur équipe. Donc, nos autorités, tout cela doit attirer votre attention pour que, à l'avenir, nous aussi, nous puissions prendre nos dispositions vis-à-vis de ces comportements-là qui nous choquent. L'autre sujet concerne nos jeunes. Je ne vais pas cesser de leur dire. On lance plusieurs recrutements dans notre pays. Ne restez pas à la maison avec la vie en main et dites vous êtes au chômage. Allez tenter votre chance chaque fois que le gouvernement lance des recrutements au lieu de rester là à regarder les matchs de football de Chelsea, Mathia, et ne pas travailler. Le clavier là, qu'on fait autre ce que nous ne voulons pas, là, qui doit vous amener devant en prison là, je ne vous souhaite pas ça. Allez mouiller le maillot, il n'y a pas de saut métier. Il y en a qui disent c'est ce salaire là que je vais gagner et ceux là et se retrouvent mes notes en main au paquet là. Quand je les vois ça, c'est triste. Donc je mouiller le maillot.
0: Merci.
9: Merci à vous, Madame Rachidat. Que Dieu nous garde les mains de nos enfants.
0: Merci, monsieur. La suite au 01 52 52 67 67.
10: Oui, bonsoir, madame.
0: Bonsoir, monsieur.
10: Comment vous allez?
0: Ça va bien, j'espère que vous aussi.
10: Oui, c'est Barnabé Toudenou, votre Barnabé.
0: Et monsieur Barnabé Toudenou, depuis où?
10: À Vancou.
0: Votre chrono est lancé.
10: Oui, j'aimerais intervenir sur la voie qui quitte au CG avant coup pour Saint-Camille. Et si possible, de Saint-Camille vers la descente. Bon, madame, je vous préviens. Je garde mes minutes, sinon je suis occupé.
0: Allô? Bah. On n'a pas compris ce qui s'est passé. On passe au 90 maintenant. 90-77-05-05. Allô?
11: Bonsoir, madame.
0: Bonsoir, monsieur.
11: Comment allez-vous et le travail?
0: Ça va bien. Merci. Bon, et vous?
11: On m'appelle Seda Gondi Antoine.
0: Oui, monsieur Seda Gondi.
11: Ouais,
0: la radio vous écoute.
11: J'appelle de Port-Nouveau, commune d'Agara, quartier Yégué.
0: D'accord.
11: J'ai trois croyants. Le premier, c'est-à-dire que le 15 septembre 2025, les élèves ont commencé l'école. L'école, le TP Agata, Yégué, a été créée en 1965. L'école n'est pas de culture, ni de cantine. Et aussi, il y a deux groupes. Groupe A, le vent a soulevé la fois passée, l'année surpassée, et enlevé les tôles. Jusqu'à présent, la carte est comme ça. Les élèves n'ont pas rentré dedans pour travailler. Voilà la fin de la crise. Je suis en train d'inviter le maire d'Agara, où on voit peut-être où j'ai même de venir voir. Autre sujet, je vais aller côté photo-électrique. Le 17 octobre, on a fait les tickets dans les fonds pour nous donner les photos. On a dit un projet qui est arrivé pour nous donner les photos. Il y a des celles qui n'ont pas trouvé. Autre quartier, ils ont trouvé. Je suis en train d'inviter le maire d'Agara de venir secouer nous. Pour terminer, on a domaine de marché, domaine de santé. De santé non construit. J'invite les autorités de venir nous aider. Merci, à demain.
0: À demain, monsieur Seda Gondi. Allô, Bipo 52 maintenant.
12: Monsieur Seda Gondi, c'est ta place à monsieur Koumayon.
0: Bonsoir, monsieur Koumayon, bienvenue sur Bip Radio.
12: Merci beaucoup, madame Rachida.
0: Vous nous appelez d'où?
12: Comme d'hab, Soudiatime.
0: D'accord, votre chrono est déclenché.
12: Merci. Madame Rachida, quand je dis des fois que la médecine hospitalière n'est pas aguerrie au Bénin, des fois on dit non. Et quand je dis aussi que les médecins aident les patients à mourir, on me dit non. Oh, pourquoi je vais dire ça? La semaine passée, j'étais au CNHU pour faire l'échographie, enfin. On m'a envoyé pour faire l'échographie ma mère.
0: Vous-même?
12: Non, pour ma fille. Arrivé au niveau de ce service, on me dit non, que il y a tellement de demandes qu'ils vont m'envoyer à qu'ils vont m'envoyer au 23 juillet. Mais j'ai dit pourquoi nous avons besoin de ça urgemment. On me dit non, que c'est parce qu'il y a tellement de demandes. J'ai dit que je ne suis pas d'accord avec vous, madame. L'échographie, la radiographie a des problèmes au CNHU.
13: Depuis quand?
12: Mais depuis la semaine dernière que moi je suis arrivé là-bas, c'est ce qu'on me dit qu'on ne peut pas me faire l'écho. Et
13: c'est l'échographie ou la radiographie? Parce que vous avez parlé de l'écho.
12: Les deux côtés. Parce que l'écho se trouve au niveau de la radiographie. Je dis, madame, je ne suis pas d'accord avec vous. Elle me dit, bon, si c'est ça, je vais ramener ça au 23 juillet. Je dis, mais pourquoi? Ce n'est pas normal. Je dis, faites-moi ça en même temps pour que j'aille donner ça au médecin pour qu'on fasse ce, pour qu'on fasse le traitement ou bien l'analyse ou bien pour pouvoir diagnostiquer le mal dont souffre la fille. On me dit non, que c'est le 23. J'ai dit, ah, c'est grave.
13: D'accord. Bon courage, et c'est la date qui est maintenue finalement, c'est ça?
12: C'est le 23 juillet, alors qu'on est pressé pour obtenir ce résultat, pour pouvoir faire ce qu'on doit faire.
13: D'accord, c'est le prix là-bas il est plus abordable, sinon il y a d'autres endroits où on fait les échographies. Ma mère...
12: Oui, je peux faire ça à l'extérieur comme je peux faire ça à l'intérieur.
13: D'accord. Bon, votre temps, il est écoulé. Si c'est une question de temps et que vous voulez vraiment gagner du temps, vous allez dans un autre service. Il y en a à Cotonou. Hein. Vous vous renseignez.
12: C'est cher, madame.
13: D'accord. Donc, on va vous demander de patienter. On est vraiment désolé.
12: C'est grave.
13: Merci beaucoup.
12: L'antenne. À demain pour la suite.
13: D'accord. À demain. 90 77 05 05.
14: Bonsoir, madame Oussou.
13: Bonsoir, monsieur.
14: Joseph Tabodi Boglou, depuis Guadeloupe Cotoclomel, à l'appareil.
13: Vous avez l'antenne, monsieur.
14: Alors, l'ancien ministre de l'Information et des Technologies Nouvelles, sous le général Mathieu Kérékou, je vais nommer monsieur Gaston Zossou, a volontairement écrit pour quitter la tête de la Loterie Nationale. C'est un acte fort. Et ce comportement devrait servir d'exemple à nos cadres. Nos cadres n'ont qu'à limiter. C'est rare de voir un tel cadre poser un tel acte. Sincèrement, moi, je le félicite et je lui souhaite bon repos et une longue vie. Deuxième préoccupation, je voudrais informer, dire à nos jeunes que la vieillesse est d'abord une grâce avant d'être une étape de la vie. Elle n'est pas donnée à tout le monde. Je voudrais demander à nos enfants, à nos jeunes, de respecter les personnes âgées, que ce soit dans la circulation, partout. Ils n'ont qu'à respecter les personnes âgées. Dans les institutions bancaires surtout, vous allez dans une banque, il y a un jeune qui est déjà là, au lieu de vous céder la place, ils disent, il y a certains jeunes qui vous disent carrément, vous avez déjà fait votre temps. Et si vous êtes dixième dans le rang, au lieu que le jeune vous cède sa place, il est là, il vous regarde. Parfois, certains commencent pas à rire. Sincèrement, il faut que les jeunes commencent pas à respecter les personnes âgées. Parce que les personnes âgées, vraiment, c'est une grâce. Et on leur souhaite qu'ils arrivent à cette étape, que ce soit dans la circulation, les conducteurs de diligence, les conducteurs, les chauffeurs. Ils n'ont qu'à respecter les jeunes, les vieux. Ils sont révoqués dans la circulation. Ils n'ont qu'à les respecter. Merci.
13: Merci à vous aussi. Oui, au revoir. 52 67 67, c'est votre tour. Allô?
15: Madame Rachidat, bonjour.
13: Bonjour, monsieur.
15: Et ce matin?
13: Ça va très bien, merci.
15: C'est votre ami serviteur à l'EBPCN depuis Adjoun, à proximité de Kader, non de la mairie.
13: Vous avez la parole.
15: Oui, merci, mon Dieu, la madame. Ma première préoccupation va à un endroit aux parents d'élèves, dont leurs enfants composent au moment ce matin pour baccalauréat. Je les invite de bien vouloir laisser les enfants à aller composer à, et tel que cela se doit. Ce n'est pas à eux de les accompagner jusqu'au centre. Ce que nous ne souhaitons pas, parce que cela peut créer d'énormes problèmes à leurs enfants.
13: Quel problème?
15: Cela peut créer de la tristesse à ces enfants-là.
13: De la tristesse? Pourquoi?
15: La tristesse parce qu'ils les ont accompagnés jusqu'au centre. En ce temps, les enfants auront peur parce qu'ils les ont accompagnés jusqu'au centre. C'est ça qui a fait que je viens de parler. Deuxième préoccupation, là, Madame Rajirat, je voulais parler au niveau de d'effectifs dont notre commissariat d'Adjon en a besoin. De plus encore, depuis certains temps que je ne fais que grogner sur la voiture qui a été garée depuis un certain temps. La dotation de notre voiture n'est pas encore amenée jusqu'au moment que nous sommes. Nous invitons une fois encore le directeur général de la police républicaine de bien vouloir nous amener des effectifs et des moyens roulants et un véhicule personnel pour pouvoir assurer la sécurité des personnes. C'est le bien. Pour finir, sans transition, je voulais demander aux autorités en charge d'énergie électrique. Oui, il y a certains quartiers que nous appelons quartiers d'arrangement, quartiers de repas de voir, dont certains poteaux électriques sont complètement déracinés. Madame, affaire à suivre. C'était avec le président de Perdion. Une bonne journée à vous.
13: Bonjour, monsieur Radegbi. Allô, Bip. En cours sur Bip Radio. Et vous êtes le prochain sur la liste. Allô, il n'est pas là. Apparemment, il a un problème de réseau. Le 90-77-05-05. Ah, c'est la même chose. Bon, on continue jusqu'à ce que ce soit la bonne. 01-52-52-67-67. Allô?
16: Oui, allô, bonsoir.
13: Bah, on vous entend. Bonsoir. Comment vous allez?
16: Très bien, on m'appelle ici à Castina.
13: Mais ça sature, hein? C'est votre téléphone?
16: Oui.
13: On a du mal à vous entendre. Votre nom, vous disiez?
16: Bon, moi, j'ai salué l'actuel président et je demande aux autorités qui sont autour de lui que de faire tout possible pour que l'année.
13: Monsieur, s'il vous plaît.
16: Allô?
13: Oui, votre nom d'abord, s'il vous plaît.
16: On m'appelle Isiaka Katina.
13: Isiaka, c'est ça?
16: Oui, Isiaka. Isiaka.
13: Et vous nous appelez d'où?
16: Oui, actuellement, je suis en Godomé.
13: Godomé. La prochaine fois, il faudra régler votre téléphone avant d'appeler. Ça sature, on ne vous entend pas très bien. Bah, il est parti finalement. Ce serait pour le confort de l'écoute. Ce serait bien que vous régliez certains paramètres du téléphone. Ça sature, on n'entend pas bien. J'espère que vous reviendrez. En attendant, on reçoit l'auditeur au 90-77-05-05. Allô?
17: Allô, madame?
13: Oui, monsieur, bonsoir.
17: Bonsoir.
13: Comment ça va?
17: Ça va très bien chez vous.
13: Ça va bien, merci. Votre nom, s'il vous plaît?
17: C'est monsieur Isaac Assogba, depuis Azori, c'est dans la commune d'Adjon.
13: Votre chrono est lancé.
17: Ok. J'ai trois précautions, madame la journaliste. Je crains toujours contre les camions jaunes de Adi Odila. Et il n'a qu'à revoir leur vitesse. S'il prend notre goudron de Mécété là, la lucipe là, c'est pas bon. Et si leurs responsables sont à l'écoute, il n'a qu'à faire du genre. Et je leur dis de faire doucement, que la vitesse là, c'est trop. Ma deuxième préoccupation, nous sommes dans la saison des pluies. Et pour la SBE, nous grognons beaucoup la SBE. Il n'a qu'à descendre dans la commune d'Adjon, les poteaux plantés là, les poteaux en bois qui veulent tomber là. SBE n'a qu'à faire du genre, descendre pour nous réparer ça. Les poteaux en dur, dont les fondations sont déjà au-dehors là. Il faut que la SBE fasse d'urgence. Elle a déjà descendu dans la commune d'Adjon pour nous réparer ça. Les lampadaires même qui s'allument après 20h, après 21h là. Il n'a qu'à descendre dans la commune de réparer nous ça. Ma troisième progression et dernière progression. Et il y a, nous avons 77 communes au Bénin. Et avant, dans les années passées, le bureau collectif pour les artisans, c'était un bureau. Et bien avant, le bureau est venu jusqu'à 2 à 3 mètres pour une seule commune. Si on prend une commune, on va trouver 3 bureaux collectifs. Pourquoi? Si le gouvernement peut faire du genre pour ça là, et revoir ça là, et mettre ça, un seul bureau dans une commune, ce serait bon. Merci beaucoup et bon après-midi à vous.
13: Merci, bon après-midi à vous aussi. On va continuer peut-être dans une autre commune avec un autre auditeur. 52-52-67-67. Allô?
18: Roger Akasha, depuis Cotonou.
13: Ah, monsieur Maza. Roger Akasha, depuis Cotonou, on n'a pas eu votre message la fois dernière parce qu'on a soumis votre préoccupation à la NIP, mais bien, à cause bien, du message, ça n'a pas évolué.
18: J'ai envoyé les deux par WhatsApp, vous m'avez dit, ok, bien reçu. J'ai encore ça sur monsieur mon WhatsApp.
13: Sur quel numéro?
18: Hein? Vous m'avez envoyé un numéro WhatsApp que j'ai envoyé. Et j'ai envoyé et vous m'avez dit reçu le retour bien reçu. Ok.
13: Rappelez-nous le numéro, s'il vous plaît.
18: 65 quelque chose, non?
13: Bah, dites-nous sur quel numéro vous avez envoyé le
18: vous
13: message.
18: Vous m'avez communiqué le numéro et 65.
13: D'accord. 52-52-65-65, c'est ça?
18: Oui, c'est le numéro que vous m'avez donné.
13: Oui, mais moi, j'ai vérifié toute la semaine. Je n'ai pas vu votre message. Veuillez l'envoyer, s'il vous plaît. Renvoyez-le là, maintenant, et puis on va se...
18: D'accord.
13: Parce que c'est vraiment pour traiter le dossier. On a posé votre préoccupation et on devrait, sur la base de ce message, pouvoir traiter le dossier.
18: D'accord. J'ai encore un autre problème, madame.
13: D'accord, mais n'oubliez pas de l'envoyer pour que nous puissions aller jusqu'au bout.
18: Non, non, non, non, non, non, c'est là, je vais encore renvoyer.
13: D'accord, merci beaucoup. Allez-y.
18: Bon, et je voudrais interpeller la mairie de Cotonou, l'FE et le maire, pour un certificat de recasement que j'ai demandé depuis le 19 février 2025. Je dis bien 19 février 2025. À ce jour, je ne l'ai pas. On me dit, c'est pas traité, c'est prêt, revenez, allez à l'étage. Depuis, ce qui m'a le plus énervé, j'ai fourni un levé topographique signé d'un expert. On me dit que je vais encore payer 30 000 francs que j'ai payé. Ils ont envoyé quelqu'un, est-ce qu'il a fait lever ou pas? Jusqu'ici, on ne m'a pas montré tel tout. Maintenant, j'ai écrit le 15 mai au maire et à l'FE de la mairie de Cotonou que pour service non rendu, je demande le remboursement de mes 50 500. Et jusqu'ici, ils n'ont pas réagi. Jusqu'ici, ils n'ont pas réagi. Et je ne suis pas le seul. On est nombreux qui attendons ce certificat de recasement. Parce que le notaire a besoin de ça pour une opération. Depuis février 2025. Et on est nombreux. Il y a même des dossiers qui sont bloqués et la mairie ne peut pas envoyer un SMS qui coûte 5 francs. Monsieur, passez à la mairie pour voir ce dossier, demandez telle personne. Ça ne coûte que 5 francs. Et les dossiers, les gens sont là. On leur dit ce n'est pas arrivé, monter à l'étage. Ce n'est pas prêt à revenir alors que leur dossier est bloqué.
13: Monsieur, veuillez nous envoyer les références de votre dossier.
18: D'accord, encore un dossier de plus. Merci,
13: oui,
18: madame.
13: On va finir le premier, donc n'oubliez pas de l'envoyer. Merci beaucoup, à bientôt. On va y aller pas à pas et c'est très important quand on vous demande un message envoyé sur le numéro WhatsApp de la radio, ça nous permet de suivre vraiment le dossier avec plus de détails. 90-77-05-05.
19: Bonsoir madame Rachidat.
13: Bonsoir monsieur.
19: Comment vous allez?
13: Ça va bien, merci. Et vous?
19: Ça va très bien. Esaïe Diossou, depuis 2 ans ensemble de Cotonou.
13: Nous vous écoutons.
19: Merci beaucoup madame Rachidat. Et on a fait élection pour les députés, en même temps pour les maires. Les députés sont élus, les maires sont élus, et les CA aussi sont déjà élus. On a élu notre président de la République. Mais qu'est-ce qui bloque l'affaire des circuits là? Donc si nous sommes à l'écoute, on a fait tout possible pour nommer, on peut trouver le nouveau circuit dans notre village, dans les villages. Donc c'est ce que nous on a besoin. Donc si nous sommes à l'écoute, si c'est le maire qui va donner le top, ou bien c'est le président de la République qui va donner le top, il n'a qu'à donner le top pour que les circuits se lui connaissent. On doit connaître les circuits. Autre occupation, quittant Carrefour, il y a de Cotonou ici, fais comme tu vas aller à Inawa Bami. Vraiment, la voie par ville s'est dégradée complètement. Avec les trous, les tombeaux ouverts. C'est pas que les gens vont rentrer dedans avant que nous y va réagir. Parce que je suis là-bas pour constater que je suis en train de dire. d'aller comme le retour. C'est complètement dégradé. Donc si une nation à l'écoute là, ça a fait tout possible pour qu'on sache ce que l'on dit. Autre question pour finir, je vais à la NIP. Vraiment, si la NIP fait pour que notre cadre biométrique doit avoir notre numéro sur ça, ça va nous faire beaucoup de plaisir. Donc si un cadre peut être maintenant là, pour retrouver là, c'est difficile.
13: C'est pas là-dessus?
19: Sur IP là. Oui?
13: Le numéro n'est pas là-dessus?
19: Non, il est sur ça, c'est IP. Mais pour biométrique là, il n'y a pas le numéro sur ça.
13: Vous êtes sûr?
19: Vraiment sûr. Faut bien.

0: Ah, merci.
1: Votre voix là me fait toujours la fierté avec la guérison.
0: Merci.
1: Et tout a choisi.
0: Merci beaucoup.
1: Je m'appelle M. Hubert Femme de Togme.
0: D'accord, votre chrono est lancé.
1: Oui, madame, ce qui se passe à Togme, à Diagoudou Kodi, les gens qui sont en train de draguer le sable, il n'y a plus de sable dans le trou. Ils prennent les bateaux avec un tuyau pour susciter les terres, qui cognent les bords de terrain, quoi, que le sable tombe dans les trous. Ce n'est pas normal. Nos autorités. Il y a combien de profondeur que ces dragages vont faire avant de quitter depuis des années. Quel ministère qui a chargé de ça? Nous aussi, nous sommes les autochtones et nous sommes les citoyens du Bénin. Aidez-nous. C'est trop. Les cas sont tombés. Mais à côté de l'école primaire de Tobin, comme il y a un peu de sable là-bas, ils ont dégagé les gens. Maintenant, ils ont pris les tuyaux pour cogner. Ce que je dis, on a dragué du sable dans la mer. On sait ce que ces gens font. Il n'y a plus de sable. Maintenant, comme la pluie a commencé là, si la pluie tombe là, les sables qui sont derrière votre case là, ça tombe dans le pluie. Le président Talon, quel est le ministre qui a chargé de ça? Ce n'est pas normal. Et encore, ma deuxième prédication. Madame Rachida, quand le lotissement va commencer chez zone 7 à Togbe, à Diagoudou-Kodi, sur parcelle EL386, nous avons payé depuis 2013. Aujourd'hui, l'État a caissé notre sou, il ne veut pas qu'on va construire. Il y a un temps de service, il y a un temps qu'on peut faire sur cette terre. On ne peut pas faire rien avant de partir. Et c'est l'État qui va nous punir. Et nous avons dit, papa travaille à côté, il n'a pas construit. C'est l'État qui a de faire ça. Donner au l'ordre au maire. Et encore, la SE ne doit pas rester au bureau. Et je dis, et notre président, sortez la SE de partir dans les quartiers et dans les arrondissements pour demander qu'est-ce que vous avez besoin. Hein? Je vous ai envoyé. Hein? Je vous ai envoyé beaucoup de
0: monsieur, pour les retards, monsieur Fanou, monsieur Fanou, donc ce que vous réclamez, est-ce que vous nous entendez?
1: Et c'est difficile avant de nous donner les reçus.
0: Vous nous entendez?
1: Et encore ce que les enfants...
0: Monsieur Fanou, s'il vous plaît, votre temps est déjà dépassé. Est-ce que vous nous entendez?
1: On n'a pas dit chercher quelqu'un pour dire que...
0: Allô? Monsieur Fanou?
1: Je ne sais rien.
0: Monsieur Fanou, est-ce que vous nous entendez? Bon, apparemment, il ne nous entend plus. On a déjà fait 2 minutes 40 avec vous. Un peu, c'était vraiment pour résumer, pour ne pas vraiment vous couper la parole, mais on n'a pas le choix. On va passer à un autre auditeur pour ne pas trop le pénaliser. 90 77 05 05. Allô?
2: Bonsoir, madame Rachida Ouzou.
0: Bonsoir, monsieur.
2: Comment vous allez?
0: Ça va bien, merci.
2: Je m'appelle Benjamin Bosseré, je vous appelle de la France de Sénégal.
0: Vous avez la parole, monsieur Bossédé.
2: Vraiment, il n'est pas facile d'être le suivant derrière Hubert Fanou. Hein. Parce que la deuxième fois qu'il me pénalise. Je vais à ma deux préoccupations.
0: Nos excuses.
2: Vous savez, après la descente du directeur général de la police à la frontière de Sénégal, il est désormais interdit, je dis bien, il est désormais interdit aux policiers béninois de collecter, je dis bien, de collecter de l'argent chez les passagers dans la zone frontalière. Puisque avant, ils prenaient 500 naira à chaque passage. Donc, il est désormais interdit. Donc, ils ne prennent plus rien désormais. On va en tenir compte. Et mais on va commencer par les suivre.
0: Quelle est votre préoccupation?
2: Donc, il n'y a plus de sous à payer aux policiers béninois avant de passer dans la zone frontalière du côté du Nigeria. C'est désormais interdit. Je vais à ma deuxième préoccupation.
0: Vous c'est savez, interdit par qui?
2: Par le directeur général de la police, M. Brice Aniwanou.
0: D'accord.
2: Et
0: la note de service est affichée là-bas, c'est ça?
2: Oui, c'est tous les journaux en nous parlaient ce jour. Je viens à ma deuxième préoccupation. Vous savez, il y a un phénomène qui prend dangereusement de l'ampleur dans la commune de Sénégal. Je ne sais pas pourquoi la douane, je ne sais pas pourquoi la douane a transformé tous les grands carrefours

0: Seine produit en poste de douane. Lorsque vous quittez Seine, il y a un poste de douane tout juste à la sortie du Nigeria. Il y a un poste de douane là. Avancez un peu à 3 km. Il y a un poste de douane à Adjem, zone franche. Arrivez au Grand Carrefour Seine, il y a encore un poste de douane. Arrivez au PK du Juste, il y a encore un poste de douane. Arrivez à Ekwega, il y a nouvellement un poste de douane qui a installé. Et désormais, on voit encore un autre poste de douane, soit à PK10, soit à Sekangi.
1: Merci.
0: Trop, c'est pas bon.
1: Au revoir,
0: nous
1: monsieur.
0: Demandons à la rédaction de Bénin, vos premières, d'aller fouiller dans ce dossier.
1: Merci beaucoup. Au revoir. Et je vous prie de résumer vos préoccupations, d'aller souvent droit au but pour nous éviter d'excéder le temps qui vous est imparti ou nous éviter de vous couper en pleine intervention. 52 52 67 67. Allô.
2: Allô, bonsoir madame Rachida.
1: Bonsoir monsieur.
2: J'espère que vous allez très bien.
1: Ça va bien, merci.
2: Je m'appelle Alexis Kodioubé, je vous appelle depuis la commune de Diakotomé.
1: La radio vous écoute.
2: Le vendredi dernier seulement, le monde entier avait célébré la Journée internationale de l'enfance. Oui, la personne humaine est sacrée et inviolable. C'est notre constitution qui le dit. Mais nous constatons avec grande amertume que nos filles mineures qui continuent d'être éduquées et qui ont leur place à l'école sont transplantées de certaines zones périphériques de notre pays pour servir d'esclaves des temps modernes dans les grandes métropoles. Moyennant une pension alimentaire à leur instituée à la place d'un salaire misérable. Cette situation est regrettable et j'invite tous les leaders religieux, où qu'ils soient et où qu'ils se trouvent, à accentuer leur prêche dans les églises, les mosquées, les temples, car autant que nous sommes, nous vivons une foi afin de décourager ces prédateurs qui n'honorent pas notre République. Deuxième préoccupation, une autorité qui a les capacités d'assouvir aux desiderata de ses administrés et qui ne le fait pas est aussi condamnable. Car cela aussi participe au manque de civisme, de patriotisme et d'idéologie. Je vous remercie. Radio, BIP Radio, c'est ma radio, c'est notre radio. À bientôt.
1: Merci pour votre fidélité. 01 90 77 05 05. Allô.
3: Bonsoir, madame Rachida.
1: Bonsoir, monsieur.
3: Je m'appelle Zoumatoum Alain. Je vous appelle depuis Didier, précisément au 6e arrondissement de Cotonou.
1: Votre chrono est lancé.
3: Merci, madame. Madame, nous vous en prie pour dire, son excellence, monsieur Romuald Ouadaï, ce qu'il a commencé de faire. Moi, je voudrais parler à son cellule de communication ou bien cellule de renseignement de nous écouter à tout moment. Pourquoi j'ai dit ça? Si l'homme en train de faire pour dire qu'il veut faire un bienfait à son peuple, à sa population et des gens qui ont collaboré avec lui, ou bien les personnes qui ont différents administrations, ne fait pas du bien comme mon cher président, on va parler du mal de notre président. C'est pour cela, j'invite son excellence Romuald Ouadaï d'informer les renseignements, les cellules de communication, de nous écouter à tout moment. N'importe l'administration qu'on doit partir et on va traiter des gens du mal. Cette sanction n'a qu'une sanction dure. Même n'importe chef quartier qui va faire du mal ou bien n'importe policier qui va faire du mal à la population. Parce que ça arrive. En temps, ça s'est passé devant moi. Un policier a arrêté une personne et la personne en train de lui supplier ce policier. Lui-même, il a dit que c'est vous-même qui amenez votre président, non? Ça là, cette parole-là, nous on ne voudrait pas ça. C'est pour cela qu'ils n'ont qu'à nous écouter à tout moment. N'importe dénonciation qu'on doit faire pour dire qu'on nous entraîne de nous traiter du mal parti par là, ils n'ont qu'à donner une sanction plus. C'est ce que je voudrais demander à notre président de la République, son Islam, M. Ouadaï. Bon vent à eux. Prêt pour la révolution. La lutte continue. Très bonne soirée à vous, c'était Zoumatoum Alain.
1: Bon, on est en démocratie, oui. C'est pas la révolution actuellement, monsieur Zoumatou. C'est ça que vous avez remarqué. Merci, au revoir. 90, non, c'est 52, le 52, 52, 67, 67. Allô.
4: Bonsoir, madame la journaliste.
1: Bonsoir, monsieur.
4: Monsieur Théophile, ok, je vous appelle d'Aïdjadou.
1: Monsieur, ok, okay. Oui, allez-y pour votre préoccupation.
4: D'accord, merci. J'invite le directeur général de la police, avec grand respect, pour dire que le circuit là qui a passé grand voie. Sinon, ce n'est pas bon. Et pas déranger les gens, madame la journaliste. Et le circuit là ne t'a pas passé grand voie. Sinon, quand tu as un programme là qui est derrière le circuit, tu ne peux pas aller. Et tu vas traîner fatigué. Ça veut dire quoi? Et avec grand respect, coucou à l'Ouanou, il faut dire que le circuit là qui a passé grand voie. Deuxièmement, il n'y a pas la voie pour rentrer marcher à Zaouricet. Je dis, je répète, il n'y a pas la voie. J'invite Mairie d'Adjoum, mais Félicien Roukani, il a fait quelque chose. Sinon, ce n'est pas bon du tout. Pour finir rapidement, ça les fout sérieusement. C'est toujours comme ça. Merci, monsieur le, madame la journaliste. Peut-être qu'ils ont vu le quai. Bonne journée.
1: Merci. À bientôt. On va prendre le dernier plan de cette émission 90. Allô?
5: Bonsoir, madame.
1: Bonsoir, monsieur.
5: Ici, c'est Moussa Alidou à l'appareil. Je suis le dernier.
1: Nous vous écoutons.
5: Madame Rachidat, permettez-moi un peu d'emboîter les pas de celui qui vient de partir. C'est que souvent, nous partons à Porte-Novo. Nous savons de quoi il s'agit. On sait ce qui se passe sur cette voie. Nous demandons vraiment au DG de la police républicaine, le DG Koku Alowanou, ainsi que au chef de l'État, vraiment, il n'a qu'à vraiment donner l'ordre au tricycle de passer sur la grande voie, madame Rachidat. Nous qui roulons à moto, nous savons de quoi nous parlons. Ce qui se passe là, vraiment, c'est que ça cause beaucoup d'accidents. Et ça amène aussi beaucoup de morts, monsieur et madame Rachidat. Nous voulons que les autorités n'ont qu'à donner l'ordre au tricycle et n'ont qu'à passer par la grande voie et laisser la piste cyclable aux motos. Parce que s'ils sont devant toi comme ça, vraiment, ça cause de l'embouteillage sur la voie, monsieur et madame Rachidat. Nous demandons avec respect au chef de l'État, au DGPR, Biscocou, alors à nous, il n'a qu'à vraiment donner l'ordre au tricycle de ne prendre pas la grande voie. Car ce qui se passe là tous les jours, vraiment, ça cause beaucoup de morts. Madame Rachidat, il n'a qu'à penser à cela. Et pour finir, car le pauvre Sojima, ce qui se passe aussi là tous les jours, il y a un trou bien là. Et toujours nous constatons que de l'eau au niveau de ce carrefour-là, l'eau s'arrête là tous les jours. En plus, il y a aussi un gâteau au niveau de ce carrefour, la ville de Cotonou. Vraiment, faites votre travail. Madame Rachidat, bon après-midi à vous. À demain.
1: Merci, à demain. C'est donc terminé pour Allo Bip de ce jour. Herman Houpati était à la mise en onde. Merci de nous avoir suivis. Bonne suite de programme sur Bip Radio. À partir de 16h, n'oubliez pas la rediffusion de votre émission.
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8: 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La SGDS vous donne l'heure. Il est 16h.
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2: Il faut dire aux populations de Zéla qu'on ne fait pas ça comme ça, hein?
1: Beaucoup attention, hein. Assieds-toi, wa, wa, non,
2: nous
1: pouvons
2: mettre un de
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4: On est où est trigé, pour le conseil, pour le calène.
1: Iné.
4: Moi, je suis ici, il y a un commissaire d'État, Katia, avec mon idée, Katia, son bon commissariat. Il y a un bras, et là, beaucoup de gens ont dit qu'ils allaient à tout le monde. Et moi, je suis allé à tout le
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0: 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La SGDS vous donne l'heure. Il est 17h.
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3: Je m'appelle Efoué Dovi Kofi. Les gens m'appellent généralement Efoué La Joie. Je suis acteur culturel, promoteur de l'agence de management artistique et culturel Star Life Agency. Je suis organisateur général de l'Association des managers culturels actifs du Bénin, AMACAB, et je suis le manager de Fanny Sena et de l'artiste Kalamoulaye.
0: Depuis quand exercez-vous cette fonction?
3: Personnellement, moi-même, je ne saurais dire depuis quand j'ai commencé cette fonction de manager d'artiste. Ce qui est sûr, j'ai eu à faire une formation en marketing action commerciale où j'ai eu le bac et le BTS en marketing action commerciale. Et suite à cela, j'ai été moi-même artiste. J'ai été d'abord chorégraphe, danseur, artiste et rappeur. J'ai évolué au sein de la formation du lycée technique Koulibaly, LTC Crew, qui plus tard est devenu le groupe SICA. Et c'est suite à l'obtention de mon BTS que je me suis engagé dans la vie active. Et ceci étant, c'était dans une maison de production d'artistes, le BVTCIA du feu, paix à son âme, Henri Gauthier. C'est là où j'ai exercé des fonctions telles que commercial. Après, je suis devenu chef service commercial. Et après, je suis devenu chef d'agence Paracour, toujours dans la structure BVTCIA. Et donc, je dirais concrètement que c'est à partir de là que s'est développée en moi cette fonction de gestionnaire de carrière. Plus tard, toujours dans cette structure, en 2006, c'est là où véritablement les choses ont déclenché, où j'ai pris en charge la production, l'organisation et la sortie de l'album, du premier album de l'artiste Olu Akemi. Donc je dirais que c'est à partir de là que tout a commencé.
0: En quoi consiste votre fonction de manager?
3: En fait, c'est quelque chose qui n'est pas du tout compliqué. Ma fonction de manager d'artiste est comme une fonction à tout autre pareil. Être manager d'artiste, en vrai, c'est être gestionnaire de carrière d'artiste. Donc, vous convenez avec moi que gérer la carrière de l'artiste nous incombe ou nous inculque des notions de gestion, de prévision, de respect et autres. Donc, c'est beaucoup plus un sens de responsabilité. La gestion, le management d'artiste exige de la rigueur envers soi-même. Le manager d'artiste est un gestionnaire d'artiste. Et qui dit gestion, vous comprenez tout ce qu'il y a autour. Voilà, donc, c'est un peu ça.
0: Parlez-nous du contrat qui vous lie à un artiste.
3: Généralement, le contrat qui me lie, je parle de moi, le contrat qui me lie avec un artiste, par exemple, c'est la gestion de sa carrière, ce qui comprend plusieurs tâches. Déjà, il me mandate, je deviens son mandataire officiel. Partout où le besoin se fera sentir, j'irai tant que ses intérêts seront en jeu. Donc, je suis souvent chargé de la planification de son agenda, de tout ce qui est rapport à sa direction artistique, et tout ce qui a rapport avec sa carrière artistique. En gros, je deviens qui doit s'occuper de tout dans les petits détails, ce que l'artiste voit ou ce que l'artiste même ne voit pas. Je dois tout faire pour voir tout ça là, veiller au gré à ce que sa carrière ne puisse pas prendre de blessures, ne puisse pas être mise à nu, un truc comme ça. Donc, on fait tout pour pérenniser, pour garder la carrière de l'artiste, essayer de faire tout possible pour faire grandir la carrière de l'artiste.
0: Vivez-vous aisément de votre métier?
3: Vivre aisément de sa fonction de manager, je crois que c'est une question assez délicate. Je m'en sors, je dirais que je m'en sors, j'arrive à manger, j'arrive à payer mon loyer, j'arrive à subvenir à mes petits besoins. Mais toujours est-il que ce n'est pas suffisant. Nous sommes dans une atmosphère où la politique culturelle n'est pas du tout ce qui doit être. Donc du coup, ça gêne un peu sur nous, surtout avec des gens comme nous, déjà, qui avons une vingtaine d'années dans cette fonction. Je peux vous dire que je ne fais que ça, je ne fais rien d'autre. Je ne fais que la gestion de carrière jusqu'à ce que je crée mon agence et tout. C'est vrai que je fais d'autres business parallèles au management, par exemple le booking, la promotion culturelle, l'organisation des spectacles et autres. Et on essaie quand même de joindre les deux bouts. Mais l'activité phare que je mène depuis 20 ans jusqu'à aujourd'hui, c'est le management culturel, c'est la gestion de carrière. Je ne puis dire que ça va totalement, mais quand même, je sais me défendre. Un peu comme tout métier, à l'instar de tout métier, on a des difficultés, on a des hauts, on a des bas, donc voilà un peu.
0: Que pensez-vous aujourd'hui du rôle du manager?
3: Le rôle du manager au Bénin est sous-coté et d'autres pensent, vous prennent même comme des voleurs. C'est un métier qui n'est pas considéré à sa juste valeur, alors que c'est un métier à l'instar de tous les métiers. Être gestionnaire de carrière d'un artiste, c'est un peu comme être un docteur, un menuisier, un député. C'est un métier noble, c'est un métier comme tout autre qui doit être considéré. Mais malheureusement, dans notre univers show business au Bénin, ce n'est pas trop ça. Je vous donne un tout exemple. Jusqu'à présent, de 1960, où le Bénin a eu son indépendance, jusqu'en 2026, aujourd'hui, où je vous parle, l'artiste a sa carte d'artiste ou son attestation d'artiste. Mais jusqu'à présent, le manager d'artiste n'a pas une carte qu'il peut brandir et dire « je suis manager ». Non, il n'y en a pas encore. Et par exemple, mon association, Amaka, a essayé de tout faire pour régulariser cette situation, mais ça a été compliqué, très compliqué, au plus haut des instances de décision. Donc, il faut tout juste comprendre que nous sommes dans un environnement où la politique culturelle n'est pas encore ça. C'est vrai que aujourd'hui, beaucoup de choses sont en train de changer, mais franchement, ce n'est pas encore ça. Et les gens oublient même que c'est le gestionnaire de carrière qui tient en haleine la carrière de l'artiste. Ce n'est pas l'artiste. L'artiste, vous le voyez devant les écrans ou devant une scène et tout, mais derrière ou en dessous, beaucoup de choses se passent et toutes ces choses qui se passent sont gérées par un staff. Et à la tête de ce staff, il y a un manager ou un producteur.
0: Quels sont vos conseils pour être un bon manager?
3: Conseils pour devenir un manager, je vais demander aux gens qu'on ne se lève pas du jour au lendemain pour devenir manager. Non, ce n'est pas possible. Il faut avoir des aptitudes, il faut avoir des réflexes, il faut avoir des formations, il faut suivre des masterclass et autres. Encore qu'aujourd'hui, de jour en jour, il y a de petites formations qui se donnent par des experts dans le domaine. Donc, quand vous vous levez ou un artiste se lève et prend son petit frère ou son cousin comme manager, il est sur la voie de détruire sa carrière tout simplement. Il faut prendre des professionnels, des gens avérés, des gens qui maîtrisent les techniques, qui maîtrisent le domaine du management artistique pour qu'on puisse au mieux vous accompagner dans la gestion de votre carrière. Il y a des aptitudes, il y a des formations, il y a des réflexes qu'il faut avoir et surtout le carnet d'adresse.
0: Merci, monsieur Efoué Kofi.
3: Merci beaucoup, monsieur le journaliste. C'est un plaisir de m'avoir donné l'opportunité de m'exprimer sur la question concernant le management artistique. C'est vraiment un plaisir. Merci beaucoup.
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0: Bienvenue dans votre émission Vos droits. Aujourd'hui, nous abordons le sujet des visites aux personnes en détention. Et pour en discuter, nous avons le plaisir d'accueillir, comme à l'accoutumée, Maître Liliane. Maître, bonjour.
2: Bonjour, monsieur le journaliste. Vous allez
0: alors,
2: bien?
0: Ça va. On ira droit au but. Visite aux proches en détention provisoire ou condamnée, est-ce que les personnes qui sont en détention provisoire ou condamnées ont-ils le droit de recevoir des visites ou non?
2: Je vous répondrai tout simplement oui. Parce que celui qui est en détention provisoire, c'est-à-dire celui qui attend d'être jugé, a le droit d'avoir la visite d'un parent, d'un ami, d'un proche et de son avocat conseil. Donc les visites sont autorisées. Les visites sont autorisées autant pour celui qui est en détention provisoire que celui qui purge déjà sa peine. Donc les visites sont bien, bien acceptées dans les prisons, dans les milieux carcéraux au Bénin.
0: Mais comment ça se passe? Elle est subordonnée à une autorisation, cette visite-là?
2: Pour les professionnels que nous sommes, c'est-à-dire les professionnels comme les avocats, qui sont les personnes qui vont le plus voir leur client dans les liens de la détention ou leur client condamné, c'est que pour nous faciliter l'accès, le parloir de la prison, nous avons le permis de communiquer qui est un document signé par le procureur de la République qui coiffe la prison dans laquelle le client que nous allons voir est gardé. Donc ce document, c'est un document qui est remis et signé par le procureur de la République au profit de la personne que nous allons voir et la prison dans laquelle nous allons voir notre client. Maintenant, les parents, amis qui veulent aller voir leur fils, leur mari, leur conjoint, eux, ils ont des heures de visite. Ces heures de visite sont bien cadrées, autant pour la visite des hommes que pour la visite des femmes. Il y a des heures et des jours spécifiques, c'est pas tous les jours. Il y a les heures de visite dans les prisons et les jours de visite pour les hommes et les jours de visite pour les femmes. Mais je crois qu'au Bénin maintenant, dès que vous arrivez à la porte d'une prison, vous avez tous ces renseignements qui sont affichés pour connaître les heures de visite des femmes et les heures de visite des hommes.
0: Vous étiez en train de parler d'une autorisation. Elle est réglementée, cette autorisation-là?
2: Oui, elle est réglementée par la loi. C'est une loi de 1965, si je ne me trompe, qui a instauré le permis de communiquer, qui est un document qui autorise l'avocat et qui lui facilite l'accès à son client gardé dans une prison.
0: Quand je vais rendre visite à un détenu, est-ce que je peux lui apporter tout ce dont il a besoin?
2: Tout ce dont il a besoin qui n'est pas prohibé, c'est-à-dire tout ce dont il a besoin qui n'est pas interdit au sein de la prison. Par exemple, c'est interdit d'envoyer de la cigarette, c'est interdit d'envoyer de l'alcool, c'est interdit d'envoyer un couteau, des trucs tranchants. Donc il y a beaucoup de choses qui sont interdites, même si ce dernier en manifeste le besoin auprès de ses parents et autres, lors de la fouille corporelle, parce que lorsque le parent vient, on a l'obligation de le fouiller. Et lors de cette fouille, on voit si les produits qui sont interdits ne sont pas gardés par ce dernier. Il y a également la nourriture du condamné ou de la personne qui est en détention provisoire, qui est également contrôlée. Ou la personne qui apporte cette nourriture a l'obligation de le manger lui-même d'abord, avant que les autres, tu as dit, tu le manges, on remue, pour voir si tu n'aurais pas caché quelque chose à l'intérieur. Et quand tu le manges, c'est pour toujours la sécurité de la personne à qui tu viens donner cette nourriture, ainsi de suite. Donc il y a des règles qui ont été vraiment mises en place au sein des prisons pour réglementer et puis protéger la personne qui est gardée en prison.
0: Parmi les choses interdites pendant une visite, est-ce qu'il est permis d'avoir un téléphone?
2: Là, non. Ça, là, c'est tellement interdit que même toi qui viens voir ton fils, qui viens voir ton époux, même l'avocat que nous sommes, les téléphones sont interdits.
0: Et pourquoi?
2: Parce que la communication... En fait, la personne qui est gardée a des heures. Il y a des cabines publiques au sein des prisons où il y a des heures où ils peuvent appeler leurs parents, où ils peuvent appeler leurs avocats. Mais il n'est pas question qu'un détenu possède un téléphone au sein de la prison. Lorsqu'il le fait, il tombe sous le coup de la loi, il fera l'objet de sanctions.
0: Vous pouvez nous rappeler le code ou bien la loi qui sanctionne quand on apporte des choses interdites dans une prison?
2: C'est le code pénal en vigueur au Bénin.
0: D'accord. Un mot de fin?
2: Pour les parents de nos amis qui sont gardés dans les prisons, pour que les conditions de détention de vos frères, de vos amis, de vos époux puissent bien se faire, il faut respecter les règles établies par les gardiens-chefs des prisons. Et lorsque vous le faites, autant vous qui êtes venu voir votre frère, vous ne tombez pas sous le coup de la loi. Et autant votre frère qui est gardé pourra vraiment finir sa peine dans de très très bonnes conditions où il ne va heurter ni les règles mises en place par le gardien-chef ou les agents de la police. Lorsque vous le faites, tout se passe normalement et vous rentrez chez vous.
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1: En République centrafricaine, un premier avion transportant des migrants expulsés des États-Unis atterrit vendredi soir à Bangui. Une opération menée dans la discrétion sans communication officielle des autorités. Ce transfert s'inscrit dans la stratégie américaine consistant à envoyer certains migrants vers des pays tiers. La Centrafrique est le dernier pays africain à avoir accepté un tel accord. Ensuite, en Afrique du Sud, les autorités annoncent avoir rapatrié 2745 étrangers en l'espace d'une semaine, une mesure qui intervient après la promesse du président Cyril Ramaphosa de renforcer la lutte contre l'immigration clandestine. Toujours sur le continent, le Mali lance ce lundi une opération spéciale d'immatriculation des motos et tricycles. Les autorités justifient cette mesure par les impératifs sécurité et la lutte contre les groupes armés. Si la société civile soutient l'initiative, elle s'inquiète toutefois du coût que cela pourrait représenter pour les usagers dans un contexte économique difficile. Par ailleurs, la question migratoire en Afrique du Sud a aussi des répercussions sur le terrain sportif après leur défaite inaugurale face au Mexique lors de la Coupe du Monde 2026. Les Bafana Bafana sont confrontés au boycott de supporters de plusieurs pays africains. En cause, le climat anti-migrant et les violences visant régulièrement des étrangers dans le pays. Retour au Mali où l'opposant en exil Ismaël Sekko accuse les autorités de transition de mener une stratégie de terreur. Il dénonce une série d'enlèvements d'opposants politiques, de personnalités religieuses et militaires détenus selon lui dans les lieux tenus secrets et en dehors de toute procédure légale. Au Sénégal, une mission de Fonds monétaire international entame ce lundi une visite de 5 jours à Dakar. L'objectif est de reprendre les discussions suspendues depuis février dernier dans un contexte marqué par une grave crise budgétaire et un débat sur une éventuelle structuration de la dette du pays. Et puis au Cameroun, l'opposant en exil, Issa Tchiroma Bakary, a annoncé avoir saisi la justice française. Il a déposé 2 plaintes contre le président Paul Biya, dénonçant la répression qui a suivi l'élection présidentielle d'octobre 2025. L'ancien ministre affirme que plusieurs milliers de personnes seraient encore détenues dans les prisons camerounaises dans des conditions qu'il juge contraires aux droits fondamentaux.
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2: Bonsoir à toutes et à tous et merci de toujours nous préférer pour vous informer. Au sommaire de cette édition, plus de 77 000 candidats inscrits au baccalauréat session de juin 2026. Ils ont ouvert les compositions écrites ce lundi avec l'épreuve de français, sujet globalement abordable par ceux rencontrés au centre du CEJ Weihor. Reportage à venir. Comme à l'accoutumée, de nombreux parents ont effectué le déplacement ce matin pour soutenir leurs enfants en cette première journée de composition entre encouragement, prière et attente. Devant les centres d'examen, ils ont tenu à marquer leur présence à leur côté. Vous les entendrez dans ce journal. Et puis aujourd'hui, l'espérance de vie augmente, mais vieillir en bonne santé demeure un défi pour de nombreuses familles. Comment prévenir les maladies liées à l'âge? Quels gestes adopter au quotidien pour préserver l'autonomie des seniors? À l'occasion donc de la Journée mondiale des personnes âgées, Dr Lafia apporte des éléments de réponse dans ce journal. Voilà pour le sommaire. Merci de rester avec nous. Pour répondre à une question sur l'importance de la lecture, c'est l'exercice auquel ont été confrontés ce lundi matin les plus de 77 000 candidats au baccalauréat session de juin 2026. Pour cette première matinée de composition, ils ont planché sur l'épreuve de français au centre de composition du CEJ Weihor. À Cotonou donc, ceux que nous avons rencontrés ont jugé les sujets abordables. Emery Ontonagnon les a interviewés, voici son reportage. Reportage présenté par Léona Claudel. Sonnez bon.
3: Les copies remises, les candidats quittent progressivement les salles d'examen. Ce matin, ils étaient soumis à une épreuve de français portant sur l'importance de la lecture, un sujet que beaucoup jugent accessible et inspirant.
4: Le sujet, ça parlait de la lecture, donc l'importance de la lecture. Il y avait la contraction, le commentaire du texte et puis la dissertation. Ça s'est bien passé, donc par la grâce de Dieu, tout ira bien.
5: On a composé le français de 8h à midi. Les épreuves ne sont pas devant, c'est abordable.
3: Après plusieurs heures de concentration, place désormais à la détente, certains candidats se dirigent vers les points de restauration pour reprendre des forces, tandis que d'autres attendent leurs parents à l'extérieur du centre. Par petits groupes, plusieurs reviennent sur les sujets proposés, confrontent leurs réponses et échangent leurs impressions. Si quelques-uns reconnaissent ressentir encore une certaine appréhension pour les épreuves à venir, d'autres affichent davantage de sérénité et de confiance.
4: C'est ce qu'on a eu à faire qui est venu. Ce n'est pas quelque chose d'étranger. Donc, je suis quand même assez confiant pour affronter le reste des épreuves, puisque la préparation a été faite. Donc, je ne pense pas qu'il y ait des inquiétudes au niveau du reste des épreuves.
6: On dit toujours qu'on ne se sent pas prêt, mais je vais assumer.
3: Une fois cette première épreuve passée, les candidats préfèrent désormais tourner le regard vers la suite de l'examen, avec l'espoir de maintenir le même niveau de performance lors des prochaines compositions.
2: Et bien sûr, les prochaines compositions pour cette journée du lundi, c'était les sciences de la vie et de la terre pour la série littéraire. Ils ont composé SVT et mathématiques. De leur côté, les candidats des séries scientifiques ont également poursuivi leur composition selon le calendrier, notamment pour la série C et D. Ils ont composé uniquement les épreuves de SVT. Comme à chaque session ou chaque année, de nombreux candidats ont bénéficié du soutien de leurs parents présents devant les centres d'examen. Ces derniers ont tenu à accompagner et encourager leurs enfants tout au long de cette première journée. Mais avant le démarrage de ces épreuves, il y a eu une préparation en amont. On écoute Fascino Claude, parent d'élèves.
7: On les a préparés à être temporés, c'est-à-dire se temporiser, ne pas s'affoler. Nous-mêmes, depuis hier, on avait un peu d'inquiétude par rapport à la pluie. C'est ça qui était la première préoccupation. Mais on a prié le Seigneur de nous aider à ce que l'accompagnement soit fait dans sa grâce. Ces derniers jours, Machelier dit, et j'ai dit à plusieurs enfants, de ne pas s'encombrer, se déranger pour beaucoup de choses. Parce qu'ils ont appris jusqu'à maintenant, c'est comme à l'école où tout se passera normalement, de ne pas chercher à surcharger leur cerveau, mais c'est de rester tranquille, de se coucher tôt.
2: En justice, l'avocat Maître Magloire Yansounou, l'un des anciens du barreau béninois, devra patienter encore plusieurs semaines en détention avant d'être fixé sur son sort. Le verdict attendu ce jour ne sera finalement pas rendu. La décision a été renvoyée au 6 juillet prochain. Pour rappel, lors de la dernière audience à la Criette, le substitut du procureur avait requis 2 ans d'emprisonnement, dont 3 mois ferme, contre l'avocat poursuivi notamment pour abus de confiance et blanchiment de capitaux. Ces avocats, de leur côté, continuent de contester la nature pénale de l'affaire impliquant le client, estimant qu'il s'agit d'un litige civil. Aujourd'hui, l'espérance de vie augmente, mais vieillir en bonne santé demeure un défi pour de nombreuses familles. Comment prévenir les maladies liées à l'âge? Quels gestes adopter au quotidien pour préserver l'autonomie des seniors? À l'occasion de la Journée mondiale des personnes âgées, nous avons reçu Dr Lafia Machoudou. Il apporte quelques éléments de réponse à ces questions.
8: Je vais leur conseiller, le premier pilier, donc, de bouger. C'est de marcher 20 à 30 minutes par jour à la maison. Ils n'ont pas besoin de sortir. Donc, cela protège le cœur, les os, etc. De manger équilibré. Donc, comme on le sait, moins de sel, moins de sucre, moins de gras. De boire beaucoup d'eau. De manger des légumes, des fruits. Le troisième pilier, c'est de rester connecté. C'est-à-dire la vie sociale. Parler, recevoir de la visite, rire. Parce que, comme vous le savez, à cet âge-là, c'est la solitude qui les rend malades. Et, comme on le dit, la compagnie les soigne. Et le dernier pilier, c'est de se faire suivre. Donc, en ce sens, c'est contrôler la tension artérielle, la glycémie et de ne pas attendre d'être malade pour prendre une consultation.
2: Ce sera tout pour cette édition de BIP Info 18h. Merci à toutes et à tous de nous avoir suivis.
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1: Plus de 77 000 candidats inscrits au baccalauréat session de juin 2026. Ils ont ouvert les compositions écrites ce lundi matin avec l'épreuve de français, sujet globalement abordable par ceux que nous avons rencontrés au centre de composition du CEG Weiho de Cotonou. Et comme à l'accoutumée, de nombreux parents ont effectué le déplacement pour soutenir leurs enfants en cette première journée de composition entre encouragement, prière et attente devant les centres d'examen. Ils ont tenu à marquer leur présence à leur côté.
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1: Plus de 77 000 candidats inscrits au baccalauréat session de juin 2026. Ils ont ouvert les compositions écrites ce lundi matin avec l'épreuve de français, sujet globalement abordable par ceux que nous avons rencontrés au centre de composition du CEG Weiho de Cotonou. Et comme à l'accoutumée, de nombreux parents ont effectué le déplacement pour soutenir leurs enfants en cette première journée de composition entre encouragement, prière et attente devant les centres d'examen. Ils ont tenu à marquer leur présence à leur côté.
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0: 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Il s'agit des pensionnés alités, des pensionnés handicapés ou pensionnés d'un grand âge. Pour ce faire, les pensionnés grabataires peuvent s'inscrire dans les agences régionales de la CNSS de leur lieu de résidence. À cet effet, le directeur général prie les personnes concernées ou leurs proches de bien vouloir prendre les dispositions nécessaires afin de faciliter l'opération d'enregistrement et les 10 contrôles aux équipes de la CNSS. Pour toute information complémentaire, les pensionnés concernés sont priés de s'adresser aux services compétents des agences régionales de la CNSS de leur lieu de résidence ou contacter la caisse au numéro ci-après. Agence régionale de Natitingou. 01 60 60 95 17 ou le 01 60 60 95 26. 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Fait à Cotonou le 15 mai 2026.
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4: 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Il est 19h.
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4: Bonsoir à toutes et à tous et merci de votre fidélité. Bienvenue dans ce nouveau rendez-vous de l'information sur Bip Radio. Au sommaire de cette édition, la bataille judiciaire se poursuit au sein du parti Les Démocrates après le rejet de son recours en première instance. Le camp d'Éric Rondeté a fait appel de la décision qui confirme Nourino Atchadi à la tête du parti. Détail dans ce journal. Plus de 77 000 candidats ont entamé ce lundi les épreuves écrites du baccalauréat session de juin 2026. Pour cette première journée, ils ont planché sur le français au CEJ Weiho à Cotonou. Les candidats rencontrés ont globalement jugé les sujets accessibles. Reportage dans un instant. Et comme chaque année, de nombreux parents ont tenu à accompagner leurs enfants pour cette entrée en matière. Entre encouragement, prière et attente devant les centres d'examen, ils ont voulu leur témoigner le soutien. Vous les entendrez dans ce journal. Voilà pour les titres. Merci de rester avec nous. La crise de leadership au sein du parti d'opposition Les Démocrates n'est pas encore terminée. Le dossier sera de nouveau examiné en appel le jeudi 18 juillet 2026. Après avoir perdu en première instance le 29 avril dernier, le camp d'Éric Rondeté a décidé de contester la décision de justice qui a confirmé Nourino Atchadi comme président du parti. Cette audience est très attendue car elle pourrait permettre de clarifier définitivement la direction du principal parti d'opposition confronté à des tensions internes depuis le retrait de Thomas Boniaï. Je vous l'annonçais dans les titres, 4 pour réfléchir et rédiger autour de l'importance de la lecture. C'est l'exercice auquel se sont livrés ce lundi matin les plus de 77 000 candidats au baccalauréat, session de juin 2026 au Bénin. Pour cette première journée, les compositions ont démarré avec l'épreuve de français, toutes séries confondues, au centre du CEJ Weiho à Cotonou. Plusieurs candidats interrogés à la sortie des salles ont estimé que les sujets étaient dans ensemble à leur portée. Emery Montonagnon est allé à leur rencontre. Son reportage est présenté par Léona Claudel. Sonnez bon.
0: Les copies remises, les candidats quittent progressivement les salles d'examen. Ce matin, ils étaient soumis à une épreuve de français portant sur l'importance de la lecture, un sujet que beaucoup jugent accessible et inspirant.
5: Le sujet, ça parlait de la lecture, donc l'importance de la lecture. Il y avait la contraction, le commentaire du texte et puis la dissertation. Ça s'est bien passé, donc par la grâce de Dieu, tout ira bien.
6: On a composé le français de 8h à midi. Les épreuves ne sont pas dures, c'est abordant.
0: Après plusieurs heures de concentration, place désormais à la détente, certains candidats se dirigent vers les points de restauration pour reprendre des forces, tandis que d'autres attendent leurs parents à l'extérieur du centre. Par petits groupes, plusieurs reviennent sur les sujets proposés, confrontent leurs réponses et échangent leurs impressions. Si quelques-uns reconnaissent ressentir encore une certaine appréhension pour les épreuves à venir, d'autres affichent davantage de sérénité et de confiance.
5: C'est ce qu'on a eu à faire qui est venu. Ce n'est pas quelque chose d'étranger. Donc, je suis quand même assez confiant pour affronter le reste des épreuves, puisque la préparation a été faite. Donc, je ne pense pas qu'il y ait des inquiétudes au niveau du reste des épreuves.
7: On dit toujours qu'on ne se sent pas prêt, mais je vais assumer.
0: Une fois cette première épreuve passée, les candidats préfèrent désormais tourner le regard vers la suite de l'examen, avec l'espoir de maintenir le même niveau de performance lors des prochaines compositions.
4: Dans cette ambiance studieuse, certains visages familiers n'étaient jamais très loin. Devant les centres d'examen, de nombreux parents ont choisi d'attendre leurs enfants pour les encourager et partager avec eux cette première journée. Claude Fassinon, parent d'élèves.
8: On les a préparés à être temporés, c'est-à-dire se temporiser, ne pas s'affoler. Nous-mêmes, depuis hier, on avait un peu d'inquiétude par rapport à la pluie. C'est ça qui était la première préoccupation. Mais on a prié le Seigneur de nous aider à ce que l'accompagnement soit fait dans sa grâce. Ces derniers jours, j'ai dit à plusieurs enfants de ne pas s'encombrer, se déranger pour beaucoup de choses. Parce qu'ils ont appris jusqu'à maintenant, c'est comme à l'école où tout se passera normalement, de ne pas chercher à surcharger leur cerveau Mais c'est de rester tranquille, de se coucher tôt.
4: Les épreuves écrites vont prendre fin le mercredi prochain. Et pendant que les candidats au bac poursuivent leur composition, Bip Radio s'intéresse dans ce journal à une autre catégorie de la population, les personnes du troisième âge. Ce lundi 15 juin, célébrée la journée mondiale de sensibilisation à la maltraitance des personnes âgées. Une occasion de rappeler les différentes formes de négligence et d'abandon auxquelles peuvent être confrontés les aînés. À Aguingandan, notre rédaction s'est rendue dans une maison de retraite pour mieux comprendre le quotidien de ces pensionnaires. Auxiliaire de vie et aide-soignante dans ce centre, Kabiratou Mama décrit une journée type auprès des résidents.
9: La garde se prend à 8h. On se réveille à 6h du matin. On se réveille avant les patients. On les amène à la toilette. Après la toilette quotidienne, on les amène au salon. On les installe. On prend les constantes. Les constantes, la température et la tension. On a un cahier où on note. Après avoir noté, ils prennent le petit déjeuner. Après ça, on a des médicaments. D'autres qui prennent des médicaments. On surveille aussi la prise des médicaments. Quand ils vont finir de manger, on a des jeux qu'on fait. Il y a les jeux de ludo. Soit on suit la télé ou des cartes. Quand ils vont finir, à midi déjà, ils vont prendre le déjeuner. Et après ça, on les ramène en salle. Nous avons une heure de pause. Pour la digestion, c'est 30 à 45 minutes. Après ça, ils repartent en salle pour se reposer. Et le retour, c'est à 16 heures. À 16 heures, on leur change les couches si besoin. On change la couche et quelques toilettes. On fait la toilette à ceux dont il faut faire la toilette. Et ils prennent le goûter à 16 heures. Et on continue le jeu de 16h à 18h, 19h. Ils vont prendre le manger du soir. Nos difficultés, tous les patients ne sont pas au même niveau ici. Chacun a sa maladie. Mais on est obligé d'accepter ça comme ça parce que c'est nos parents. Donc on essaie de les comprendre et avec le temps, eux aussi vont s'habituer à nous, surtout quand c'est des nouveaux.
4: Au-delà de la prise en charge, la prévention joue également un rôle essentiel pour permettre aux personnes âgées de conserver leur autonomie. Avec l'avancée en âge, les besoins de santé évoluent et appellent une attention particulière, une alimentation équilibrée, une activité physique adaptée, un suivi médical régulier ou encore le maintien du lien social figure parmi les facteurs qui favorisent un vieillissement en bonne santé. Le docteur Lafia Machoudou, responsable de la médecine à domicile pour les personnes âgées et les personnes en situation de handicap, partagent ses recommandations.
10: Je vais leur conseiller, le premier pilier, donc de bouger, c'est de marcher 20 à 30 minutes par jour à la maison. Ils n'ont pas besoin de sortir. Donc, cela protège le cœur, les os, etc. De manger équilibré, donc comme on le sait, moins de sel, moins de sucre, moins de gras. De boire beaucoup d'eau, de manger des légumes, des fruits. Le troisième pilier, c'est de rester connecté, c'est-à-dire la vie sociale. Parler, recevoir de la visite, rire. Parce que comme vous le savez, à cet âge-là, c'est la solitude qui les rend malades. Et comme on le dit, la compagnie les soigne. Et le dernier pilier, c'est de se faire suivre. Donc, en ce sens, c'est contrôler la tension artérielle, la glycémie et de ne pas attendre d'être malade pour prendre une consultation.
4: Ce sera tout pour cette édition de Bip Info 19h, mise en onde par Herman Rumpatin. À la présentation, je suis Romario Rumpé. Merci à toutes et à tous de nous avoir suivis.

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1: Bonsoir et bienvenue si vous nous rejoignez. Voici l'essentiel à retenir de notre édition de 19h. La bataille judiciaire se poursuit au sein du parti Les Démocrates pour savoir qui va prendre la tête du parti. Après le rejet de son recours en première instance, le camp d'Éric Rondeté a fait appel de la décision qui confirme Nourino Atchadi à la tête du parti. Une nouvelle audience aura donc lieu le jeudi prochain pour délibérer. Et plus de 77 000 candidats ont entamé ce lundi les épreuves écrites du baccalauréat session de juin 2026 au Bénin. Pour cette première journée, ils ont planché d'abord en français avant de composer en soirée les épreuves des sciences de la vie et de la terre et mathématiques au CEG Weiho. Les candidats rencontrés par Bip Radio ont globalement jugé les sujets accessibles.
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1: Bonsoir et bienvenue si vous nous rejoignez. Voici l'essentiel à retenir de notre édition de 19h. La bataille judiciaire se poursuit au sein du parti Les Démocrates pour savoir qui va prendre la tête du parti. Après le rejet de son recours en première instance, le camp d'Éric Rondeté a fait appel de la décision qui confirme Noureno Atchadi à la tête du parti. Une nouvelle audience aura donc lieu le jeudi prochain pour délibérer. Et plus de 77 000 candidats ont entamé ce lundi les épreuves écrites du baccalauréat session de juin 2026 au Bénin. Pour cette première journée, ils ont planché d'abord en français avant de composer en soirée les épreuves des sciences de la vie et de la terre et mathématiques au CEG Weihau.

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1: Non, celle-ci est pour mes frères et sœurs qui savent qu'aujourd'hui, il n'y a qu'une chose à faire. C'est l'unité. 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
5: Nous sommes lundi 15 juin 2026. Bienvenue sur Bénin Info Première. C'est la libre antenne de votre radio qui commence. Allô Bip. Vous écoute jusqu'à 15h55 minutes au 01 52 52 67 67 ou au 01 90 77 05 05. Comme d'habitude, chacun a 2 minutes pour dire ce qui lui tient à cœur pour ce jour. Et c'est très important que chacun garde à l'esprit qu'il n'y a pas de diffamation ni d'injure à l'antenne. On se parle en toute courtoisie et tout ira bien. Merci de respecter ces règles-là avant d'installer les premiers auditeurs qui appellent déjà. On va faire un petit point par rapport à une préoccupation exprimée plusieurs fois ici sur Bip Radio, sur Allo Bip. Allo Bip plus précisément sur la doléance de monsieur Gilda Songo et monsieur Sewa Nisifor, notre interlocuteur du côté du Fonds National de Microfinance, donc FNM, fait savoir que la plateforme pour les crédits de plus de 100 000 francs CFA est en travaux, est en maintenance, et dès que les travaux seront terminés, la personne ressource vous contactera pour le décaissement du crédit. Donc c'est le point que nous avons eu et je pense que l'interlocuteur vous a parlé directement puisque c'est le point qu'on nous a fait. Donc on tenait à partager avec vous vous n'aviez pas eu cette information ou si ce n'était pas clair à votre niveau, n'hésitez pas à nous revenir. Voilà pour la préoccupation de monsieur Sewa avec monsieur Gildas Hungo. Je rappelle que ils disent avoir déposé des dossiers au niveau d'un système, d'une structure, voilà, de microcrédit qui n'a pas encore accédé à leur demande depuis des mois. Et nous avons envoyé votre préoccupation au niveau du FNM et c'est la réponse que nous avons obtenue. Place aux appels et on va recevoir le 90 pour commencer. Allô?
6: Oui, bonsoir, Rachida Ousso.
5: Bonsoir, monsieur.
6: Comment vous allez bien?
5: Ça va bien, merci.
6: Oui, c'est Ayonou Lucien, depuis son petit coin à Xavier.
5: Vous avez la parole, monsieur Ayonou.
6: Et monsieur Rachida, avec et la municipalité précédente qui a été dirigée par l'ancien maire Évariste Ahouandino, ce dossier n'a plus prospéré. Maintenant que nous sommes à l'ère de la nouvelle, et qui a sa tête le maire Nathanel Coty. Et je voudrais lui demander de faire diligence pour qu'une solution soit trouvée à cette situation qui n'a fait que trop durer. Je voudrais faire allusion à la situation de ce monsieur qui est installé depuis des années avec sa famille dans l'enceinte du PG à Tamandin. Puisqu'il n'a pas ce jour que cette préoccupation ne revienne pas sur les antennes. Et les autorités municipales d'Abom et Calavi sont bien au courant de ce dossier. La SE sait de quoi nous parlons, puisque à chaque fois, ils réagissent, mais jusqu'à présent, tout est arrêté au discours, puisque ce monsieur est bien complètement installé encore dans l'enceinte du CEG. Et pourquoi on perd temps à déplacer ce monsieur? Pourtant, la commune dispose des réserves administratives. Pourquoi ne pas l'installer sur l'une de ces réserves? Monsieur le maire, maintenant que vous êtes informé de ce dossier, prenez vos responsabilités pour que les apprenants ne reprennent plus les classes avec cette même situation. Et je dois rester dans le même panel pour informer encore le maire qui est tout similaire, celui de CG d'Akiago Toumé, où environ 15 ménages se trouvent encore dans l'enceinte de ce CG. Et selon nos enquêtes, ils sont tous des sinistrés. Monsieur le maire, vous avez encore des efforts à faire là pour que ces ménages quittent l'emprise publique afin d'offrir aux apprenants les bonnes conditions de vie. Monsieur, Madame Rachida Issou, agréable soirée.
5: Merci à vous autant. On va continuer avec le 01 52 52 67 67. Allô.
7: Bonsoir, madame.
5: Bonsoir, monsieur.
7: Moi, je m'appelle Athanase Temavo.
5: Athanase Temavo.
7: Temavo.
5: Temavo.
7: Oui.
5: Vous les appelez à Tocan. Oui. Votre chrono est lancé.
7: Voilà, j'ai déjà parlé de barrières là. Je suis volontaire il y a une semaine. En fait, je suis dans la zone. Après le Karabou Tocan, en allant vers Kouéto, je suis dans la rue de la gauche. Et c'est derrière la rue la plus pratiquée dans la zone. Toutes les zones de rue là, c'est des rues, bon, en pied, tout ça là, vous voyez, vous après le lotissement. Et après, après une pluie là, la rue, la première rue à gauche, je dis bien, on a fait du Kouéto, le Tocan, c'est la seule rue qui est pratiquable. Et au début de la rue, il y a un gros trou là, et quand il pleut, le stagne là. Et vous savez, moi, je suis un handicapé moteur après un accident. Malgré mon handicap là, vous pouvez vous lancer. Moi, je sais que j'ai pris mes propres caillasses pour ramener cette zone de la rue. Malgré ça, il y a des gens là, qui jouent à l'incivisme dans la rue, ils font de la rue ce qu'ils veulent. Vous pouvez dire, eh bien, vous pouvez vous lancer. Et au début de la rue, il y a toujours ce temps-là, quoi. Il n'y a pas le CA, le CV ou le BEC que vous adressez. Il y a la première rue, après le carrefour Tocan, en allant vers à gauche. Vous pouvez faire ça dans le bureau. Et ça bloque la voie. Alors que c'est la seule rue, tout dans la zone pratique. On trouve la rue, c'est de rentrer pour continuer. Voilà ma seule préoccupation, madame. Adresse à vous.
5: Merci. Le 90, allô.
8: Allô.
5: Oui.
8: Bonsoir, madame Rachida Issou.
5: Bonsoir, monsieur.
8: Comment vous allez?
5: Ça va bien. Et vous?
8: On va très bien. On m'appelle Apollinaire Toflodin. Je vous appelle depuis Porto Novo.
5: D'accord, vous avez la parole.
8: J'ai trois préoccupations ce soir. La première préoccupation interpelle très respectueusement le ministre des Infrastructures et des Transports par rapport aux pisciclaves quittant le Bélier pour le carrefour Saint-Main. Nous prions, monsieur le ministre, de bien vouloir tourner le regard sur cette pisciclave, si ça peut être refait pour qu'on puisse élargir la largeur. La largeur, ça crée d'énormes accidents. Nous prions, monsieur le ministre, de bien vouloir tourner le regard sur cette affaire. Deuxième préoccupation interpelle très respectueusement la ministre des Affaires Sociales, madame Véronique Toy-Fodé. Si nous sommes sur les antennes de Pipe Radio ce soir, c'est pour vous rappeler nos cas d'égalité des chances. Nous avons déposé le dossier depuis 2024. Nous vous prions de bien vouloir nous distribuer nos cas d'égalité des chances pour qu'on puisse au moins jouir de cette prise en charge en fonction des affections retenues. Troisième, pour terminer, interpelle le maire de la ville capitale, toujours par rapport à notre voix qui tend devant la pharmacie du Revoir Jassin, maintenant à Rouen-Lenda, la voie est dégradée depuis plus de 20 ans. La voiture ne passe pas. Difficile aux motocyclistes, même aux piétons. Les gens font des accidents sur cette voie. Nous vous prions de bien vouloir tourner le regard sur cette affaire afin que cette voie soit au moins pavée pour faciliter le libre passage aux populations. C'était mes trois préoccupations de ce soir. Nous vous rendons l'antenne. À demain pour un autre numéro, s'il plaît. Adieu.
5: Merci. Au revoir, monsieur. On va continuer avec le 52 52 67 67. Auditeur au bout du fil. Allô.
9: Bonjour, ma grande soeur de valeur.
5: Bonjour, monsieur.
9: Romain Afokwe à l'appareil ce matin. Je vous appelle à papa ce matin, ma grande soeur.
5: Romain Afokwe, c'est ça?
9: Oui.
5: Nous vous écoutons.
9: J'ai trois préoccupations ce matin. Ma première préoccupation, ma grande soeur de valeur. Nous demandons à la mairie de Cotonou le feu de ce sac que le ne travaille pas, le feu de ce jeune ne travaille pas. le fait de délocaliser les masses, nous demandons à la mairie de Cotonou de penser à ça. Ma deuxième préoccupation, ma grande chose de valeur, nous demandons au DG de Sonneb, quand tu rentres dans la ville de Siemepodi, il y a une petite village qu'on appelle Bakpodi. Bakpodi n'a pas de l'eau potable, même ça à Papa aussi. Monsieur le DG de Sonneb, je vous en prie, il faut penser à ça, sinon ce n'est pas du tout bon. Ma troisième préoccupation ce matin, ma grande chose de valeur, et arrivé au Kalepou, M. Saint-Bert, dans la nuit, il n'y a pas un pot. Nous demandons au ministre des Travaux de penser à ça. Ma grande de valeur, à demain, à 15h, à tout à l'heure.
5: Merci, monsieur. Et on va enchaîner avec le 90 en même temps. Oui, allô.
10: Bonsoir, madame.
5: Bonsoir, monsieur. On ne vous entend pas très bien, monsieur Josset. D'accord, nous vous écoutons, on espère que vous irez jusqu'au bout.
10: Voilà. Je commence par la distribution des moustiquaires à Yemikodi. Cela n'a pas encore commencé, je ne sais pas pourquoi. Et je pense que les autorités sont en train d'attendre pour que cela soit. Je reviens sur le problème de la gazette du Golfe. Et il va falloir regarder dedans pour plaidoyer avec tous ces citoyens qui, par malheur, sont tombés dans cette situation. Je pense que nous sommes en train de revoir comment il faut aller avec là où ils ont dit, ils ont péché. Apologie 2. Il va falloir maintenant, parce que lorsque nous allons reprendre avec les autres, et les enfants de la maison vont finir subir. Il y a des enfants qui sont à la maison pour leurs parents qui sont à la maison. Il va falloir regarder dedans, qu'on le veuille ou pas. Nul n'est plus fort que son peuple. Est tout fini, pas fini. Dernière préoccupation.
5: Qu'est-ce que vous voulez dire par là?
10: Oui?
5: Qu'est-ce que vous voulez dire par là?
10: J'ai pas entendu.
5: Oui, vous voulez en venir où?
10: Pour
5: votre dernière phrase.
10: J'ai dit en ce qui concerne la distribution de ces statuts qu'on ne veut pas changer.
5: Mais vous savez que la loi, elle a changé. Elle a été modifiée en 2025.
10: Hein?
5: Et que c'est les partis qui désignent les chefs quartiers, les partis qui ont remporté l'élection dans ces zones-là.
10: Merci. Hein?
5: Donc c'est un rappel.
10: En ce temps, normalement. Donc c'est pourquoi on ne veut pas maintenant installer les statuts. Et la loi a dit, et a donné le délai pour pouvoir tenter les sécurités cette élection a été faite même avant d'autres élections, même avant l'élection présidentielle, et on est toujours là.
5: Monsieur Josset, on va se rapprocher des partis et savoir ce
10: voilà.
5: qui se passe.
10: Voilà, je pense que c'est la
5: mieux que de faire des phrases comme ça. Merci beaucoup.
10: Voilà, je terminerai quand même. Et en ce qui concerne
5: monsieur Josset,
10: en charge de pour les premiers soins. Je pense qu'il va falloir qu'il y ait une commission de contrôle de suivi par rapport à des produits qui seront déposés là pour que cela arrive réellement aux concitoyens.
5: Merci beaucoup.
10: Merci. À bientôt.
5: Oui, votre temps s'est écoulé entre-temps et on va passer au 52. Allô?
11: Bonsoir, Radio Bip.
5: Bonsoir, monsieur. Comment ça va?
11: Chez vous.
5: Ça va bien, merci beaucoup.
11: Monsieur Daba Nicolas, depuis Révier Demi.
5: Monsieur Nicolas, la radio vous écoute.
11: Oui.
5: Monsieur Daba Nicolas, oui.
11: Ici, là, nous nous sommes à Demi, ici. Les poteaux ont été plantés un peu partout, dans les bouches, un peu partout. Mais nous, nous sommes ici, on n'a pas eu de poteaux. Voilà les courants un peu partout, par terre. Et les innocents passent par là. Pour que ces choses-là amènent de graves situations avant qu'on arrive à penser à nous. Bon, de deux, quartier Tinkon, là où nous vivons à Fidjoser, Côte là-bas, c'est le dragage qu'ils ont fait là. Ça veut dire que le quartier a commencé par inonder. Il peut nous aider à nous en sortir de cette mauvaise situation et à nous aider. Nous les supplions, car c'est eux, les autorités même, qui ont fait le dragage et le quartier a commencé par inonder. Avant, l'eau ne venait jamais là. Donc, c'est mes deux préoccupations pour le moment. Merci.
5: Merci à vous aussi. À bientôt sur Bip Radio. Allo Bip se poursuit au 01 90 77 05 05. Allo.
12: Bonjour, Madame Moussou.
5: Bonjour, monsieur.
12: C'est Espéro Amoussou depuis Romain.
5: Monsieur Amoussou, la radio vous écoute.
12: Oui, nous montons au créneau cet après-midi pour dire au ministre en charge des infrastructures routières que la voie qui relie Agouza à Carrefour au pont du Womé, que cette voie est devenue impraticable, complètement dégradée, surtout quand nous sommes en saison pluvieuse, que nous n'arrivons pas à passer sur la voie pour rentrer chez nous à Womé. Même le piéton, sans porter des bottes, n'arrive pas à passer. De même que le second côté du pont, à la fin du pont jusqu'au carrefour marine, dont nous demandons au ministre de nous envoyer une entreprise pour la réalisation définitive de cette partie du pont, pour que nous puissions rentrer facilement chez nous à la maison à Romain. Merci pour le temps d'antenne. À demain pour le reste.
5: Merci, à demain. En attendant, on va recevoir d'autres auditeurs qui se bousculent au niveau des deux numéros de téléphone. Le 52 d'abord, 52-52-67-67. Allô.
13: Bonjour, madame la journaliste.
5: Bonjour, monsieur.
13: Sébastien Yonrosou est mon nom.
5: Et vous nous appelez d'où?
13: De Misebo Cotonou, 5e arrondissement.
5: Vous avez l'antenne, monsieur.
13: Merci beaucoup, madame. Au Bénin, nous avons l'impression qu'on banalise une certaine chose et on tient rigueur à d'autres et dit nous sommes respectueux aux textes et lois de notre pays. Je vais comme ça au médiateur de la République qui est institué par la loi numéro 2009-22 du 11 août 2009. Ce texte fixe en son article 4 la durée du mandat à 5 ans non renouvelable. Le médiateur actuel avait pris fonction le 12 mai 2021 et sa fonction devait prendre fin le 12 mai 2026. Nous sommes aujourd'hui 15 juillet 2026. Est-ce que les décisions qui sont en train d'être prises en ce moment et sont-ils encore sur une base légale où la loi entre-temps a été modifiée sans qu'on ne soit au courant? L'absence d'un successeur ne soulève pas une question de fond sur les actes que pose l'actuel médiateur de la République depuis le 12 mai 2026. Ce sont des questions. Le médiateur de la République est une autorité administrative indépendante plutôt. Donc là, nous constatons une vide institutionnelle aux conséquences juridiques qui peut créer beaucoup de préjudice aux citoyens qui pourraient avoir un dossier réglé en ce moment. Si la loi est modifiée, peut-être vous êtes des journalistes, vous pouvez vous investiguer, vous pouvez faire des investigations pour voir. Sinon, 5 ans et 5 ans, hein. Voilà, c'est une question que j'ai amenée devant vous. Fouillez pour nous en trouver une réponse. Sébastien Rossi, je suis. Bon après-midi à vous, bon début de semaine et bonne chance au baccalauréat.
5: Merci. Au revoir, M. Nourosso. Après lui, c'est votre tour. 90-77-05-05. Allô?
14: Bonsoir, Madame Rachidat, sans oublier M. Sanaïton et votre technicien du jour, Paul Chaudaton.
5: Oui, vous nous appelez d'où?
14: Sikakodier.
5: D'accord. On vous écoute.
14: Merci bien, Madame Rachidat. Qu'est-ce qui m'amène à l'antenne cet après-midi? Ce sont la plupart de nos compatriotes qui n'ont pas pu obtenir leur visa pour les pays en co-organisation pour la Coupe du Monde. Nous devons nous asseoir et réfléchir autrement. Pendant souvent la plupart de ces compétitions-là, les supporters, quand ils rentrent dans la plupart de ces pays-là, ne reviennent plus. Ceux-là ont déjà commencé à prendre leurs dispositions. Et donc, c'est ceux qui nous ont causé des soucis entre-temps-là qui fait qu'aujourd'hui, ceux-là ont pris des dispositions en distribuant les visas. Et aussi les terroristes. Nous, en Afrique, nous laissons notre pays, nous n'avons pas ces soucis-là dans la plupart des pays africains. Donc, ceux-là sont en train de nous montrer qu'il faut sécuriser nos pays en laissant les gens rentrer n'importe comment sur notre territoire. Mais nous, nous ne faisons pas ça. Donc chaque pays a ses lois. Et c'est à vous de dire. Mais c'est vrai que le football, c'est la fête, c'est une fête. Et ce qui se passe aujourd'hui choque qu'on puisse refuser des visas à la plupart des supporters pour supporter leur équipe. Donc nos autorités, tout cela doit attirer votre attention pour que à l'avenir, nous aussi, nous puissions prendre nos dispositions vis-à-vis de ces comportements-là qui nous choquent. L'autre sujet concerne nos jeunes. Je ne vais pas cesser de leur dire, on lance plusieurs recrutements dans notre pays. Ne restez pas à la maison avec la vie en main et dites vous êtes au chômage. Allez tenter votre chance chaque fois que le gouvernement lance des recrutements au lieu de rester là à regarder les matchs de football de Chelsea, Mathieu, et ne pas travailler. Le clavier là, qu'on fait autre ce que nous ne voulons pas là, qui doit vous amener devant en prison là, je ne vous souhaite pas ça. Allez mouiller le maillot, il n'y a pas de saut métier. Il y en a qui disent c'est ce salaire-là que je vais gagner, et ceux-là, et se retrouvent mes notes en main au paquet. Là, quand je les vois, ça, c'est triste. Donc, jeunes, mouillez le maillot.
5: Merci.
14: Merci à vous, Madame Rachidat, que Dieu nous garde les mains de nos ancêtres.
5: Merci, monsieur. La suite au 01 52 52 67 67.
15: Oui, bonsoir, madame.
5: Bonsoir, monsieur.
15: Comment vous allez?
5: Ça va bien, j'espère que vous aussi.
15: Oui, c'est Barnabé Toudenou, votre Barnabé.
5: Et monsieur Barnabé Toudenou, depuis où?
15: À Vancouver.
5: Votre chrono est lancé.
15: Oui, j'aimerais intervenir sur la voie qui quitte au CG à Vancouver pour Saint-Camille. Et si possible, de Saint-Camille vers la descente. Bon, madame, je vous préviens.
5: On n'a pas compris ce qui s'est passé. On passe au 90 maintenant. 90-77-05-05. Allô?
16: Bonsoir, madame.
5: Bonsoir, monsieur.
16: Comment allez-vous le travail?
5: Ça va bien. Merci. Bonsoir. Et vous?
16: On m'appelle Seda Gondi Antoine.
5: Oui, monsieur Seda Gondi.
16: Ouais,
5: la radio vous écoute.
16: J'appelle de Port-Nouveau, commune d'Agara, quartier Yégué.
5: D'accord.
16: C'est toi, Croy. Le premier, c'est-à-dire que le 15 septembre 2025, les élèves ont commencé l'école. L'école, le PP Agata, Yégué, a été créée en 1965. L'école n'a pas de culture, ni de cantine. Et aussi, il y a deux groupes. Groupe A, le vent a soulevé la fois passée, l'année s'est passée, et enlever les tôles. Jusqu'à présent, la carte est comme ça. Les élèves n'ont pas rentré dedans pour travailler. Voilà la fin de la crise. Je suis en train d'inviter le maire d'Agara, pour envoyer peut-être où j'ai même de venir voir. Autre sujet, je vais aller sur côté photo-électrique. Le 17 octobre, on a fait les piquets dans les fonds pour nous donner les poteaux. On a dit un projet qui est arrivé pour nous donner les poteaux. C'est Yévi-Sel, quartier Yévi-Sel qui n'est pas trouvé. Autre quartier, ils ont trouvé. Je suis en train d'inviter le maire d'Agara de venir chez quoi nous. Pour terminer, on a domaine de marché, domaine de centre de santé non construit. J'invite les autorités de venir nous aider. Merci, à demain.
5: À demain, monsieur Seda Gondi. Allô, Bipo 52 maintenant.
17: Monsieur Seda Gondi, c'est ta place à monsieur Koumayon.
5: Bonsoir, monsieur Koumayon, bienvenue sur Bip Radio.
17: Merci beaucoup, madame Rachida.
5: Vous nous appelez madame, d'où?
17: Comme d'hab, Soudiatime.
5: D'accord, votre chrono est déclenché.
17: Merci. Madame Rachida, quand je dis des fois que la médecine hospitalière n'est pas aguerrie au Bénin, des fois on dit non. Et quand je dis aussi que le médecin aide les patients à mourir, on me dit non. Oh, pourquoi je vais dire ça? La semaine passée, j'étais au CNHU pour faire l'échographie, enfin. On m'a envoyé pour faire l'échographie ma mère.
5: Vous-même?
17: Non, pour ma fille. Arrivé au niveau de ce service, On me dit non, que il y a tellement de demandes qu'ils vont m'envoyer au 23 juillet. Mais j'ai dit pourquoi? Nous avons besoin de ça urgemment. On me dit non, que c'est parce qu'il y a tellement de demandes. J'ai dit que je ne suis pas d'accord avec vous, madame. L'échographie, la radiographie a des problèmes au CNHU.
5: Depuis quand?
17: Mais depuis la semaine dernière que moi je suis arrivé là-bas, c'est ce qu'on me dit, qu'on ne peut pas me faire l'écho. Et
5: c'est l'échographie ou la radiographie? Parce que vous avez parlé de l'écho.
17: Les deux côtés, parce que l'écho se trouve au niveau de la radiographie. Je dis, madame, je ne suis pas d'accord avec vous. Elle me dit, bon, si c'est ça, je vais ramener ça au 23 juin. Je dis, mais pourquoi? Ce n'est pas normal. Je dis, faites-moi ça en même temps pour que j'aille donner ça aux médecins pour qu'on fasse ce, pour qu'on fasse le traitement ou bien l'analyse ou bien le pour pouvoir diagnostiquer le mal dont souffre la fille. On me dit non, que c'est le 23. J'ai dit, ah, c'est grave.
5: D'accord. Bon courage, et c'est la date qui est maintenue finalement, c'est ça?
17: C'est le 23 juillet, alors qu'on est pressé pour obtenir ce résultat, pour pouvoir faire ce qu'on doit faire.
5: D'accord, c'est le prix là-bas il est plus abordable, sinon il y a d'autres endroits où on fait les échographies. Ma mère...
17: Oui, je peux faire ça à l'extérieur comme je peux faire ça à l'intérieur.
5: D'accord. Bon, votre temps, il est écoulé. Si c'est une question de temps et que vous voulez vraiment gagner du temps, vous allez dans un autre service. Il y en a à Cotonou. Hein. Vous vous renseignez.
17: C'est cher, madame.
5: D'accord. Donc, on va vous demander de patienter. On est vraiment désolé.
17: C'est grave.
5: Merci
17: je vous
5: beaucoup.
17: Rends l'antenne. À demain pour la suite.
5: D'accord. À demain. 90 77 05 05.
18: Bonsoir, madame Oussou.
5: Bonsoir, monsieur.
18: Joseph Tabodi Boglou, depuis Guagan Cotoclomel, à l'appareil.
5: Vous avez l'antenne, monsieur.
18: Alors, l'ancien ministre de l'Information et des Technologies Nouvelles, sous le général Mathieu Kérékou, je vais nommer monsieur Gaston Zossou, a volontairement écrit pour quitter la tête de la Loterie Nationale. C'est un acte fort. Et ce comportement devrait servir d'exemple à nos cadres. Nos cadres n'ont qu'à limiter. C'est rare de voir un tel cadre poser un tel acte. Sincèrement, moi, je le félicite et je lui souhaite bon repos et une longue vie. Deuxième préoccupation, je voudrais informer, dire à nos jeunes que la vieillesse est d'abord une grâce avant d'être une étape de la vie. Elle n'est pas donnée à tout le monde. Je voudrais demander à nos enfants, à nos jeunes, de respecter les personnes âgées, que ce soit dans la circulation, partout, ils n'ont qu'à respecter les personnes âgées. Dans les institutions bancaires surtout, vous allez dans une banque, il y a un jeune qui est déjà là, au lieu de vous céder la place, ils disent, il y a certains jeunes qui vous disent carrément, vous avez déjà fait votre temps. Et si vous êtes dixième dans le rang, au lieu que le jeune vous cède sa place, il est là, et il vous regarde. Parfois, certains commencent pas à rire. Sincèrement, il faut que les jeunes commencent pas à respecter les personnes âgées. Parce que les personnes âgées, vraiment, c'est une grâce. Et on leur souhaite qu'ils arrivent à cette étape, que ce soit dans la circulation, les conducteurs des diligences, les conducteurs, les chauffeurs. Ils n'ont qu'à respecter les jeunes, les vieux. Ils sont révoqués dans la circulation. Ils n'ont qu'à les respecter. Merci.
5: Merci à vous aussi. Oui, au revoir. 52 57 67, c'est votre tour. Allô.
19: Madame Rachidat, bonjour.
5: Bonjour, monsieur.
19: Et ce matin?
5: Ça va très bien, merci.
19: C'est votre ami serviteur à l'Ébépésien depuis Adjoum, à proximité de Kader, au nom de la mairie.
5: Vous avez la parole.
19: Oui, merci, mon Dieu, la madame. Ma première préoccupation va à un endroit aux parents d'élèves dont leurs enfants composent au moment ce matin pour baccalauréat. Je les invite de bien vouloir laisser les enfants aller composer tel que cela se doit. ce n'est pas à eux de les accompagner jusqu'au centre. Ce que nous ne souhaitons pas, parce que cela peut créer d'énormes problèmes à leurs enfants.
5: Quel problème?
19: Cela peut créer de la tristesse à ces enfants-là.
5: De la tristesse? Pourquoi?
19: La tristesse, parce qu'ils les ont accompagnés jusqu'au centre. En ce temps, les enfants auront peur parce qu'ils les ont accompagnés jusqu'au centre. C'est ça qui a fait que je viens de parler. Deuxième préoccupation, là, Madame Rajirat, je voulais parler au niveau de effectifs dont notre commissariat d'Adjon en a besoin. De plus encore, depuis certains temps que je ne fais que grogner sur la voiture qui a été garée depuis un certain temps. La dotation de notre voiture n'est pas encore amenée jusqu'au moment que nous sommes. Nous invitons une fois encore le directeur général de la police républicaine de bien vouloir nous amener des effectifs et des moyens roulants et un véhicule personnel pouvant assurer la sécurité des personnes. C'est le bien. Pour finir, sans transition, je voulais demander aux autorités en charge d'énergie électrique. Oui, il y a certains quartiers que nous appelons quartiers d'allongement, quartiers de repas de voie, dont certains poteaux électriques sont complètement déracinés. Madame, affaire à suivre. C'était avec le président de Pierre Dion. Une bonne journée à vous.
5: Au revoir, monsieur Radegbe. Allô, Bip. En cours sur Bip Radio. Et vous êtes le prochain sur la liste. Allô, il n'est pas là. Apparemment, il a un problème de réseau. Le 90-77-05-05. Ah, c'est la même chose. Bon, on continue jusqu'à ce que ce soit la bonne. 01-52-52-67-67. Allô?
20: Oui, allô, bonsoir.
5: Bah, on vous entend. Bonsoir. Comment vous allez?
20: Très bien, on m'appelle ici à Castina.
5: Mais ça sature, hein? C'est votre téléphone?
20: Oui.
5: On a du mal à vous entendre. Votre nom, vous disiez?
20: Oh, moi, j'ai salué l'actuel président et je demande aux autorités qui sont autour de lui que de faire tout pour que l'année.
5: Monsieur, s'il vous plaît.
20: Allô?
5: Oui, votre nom d'abord, s'il vous plaît.
20: On m'appelle Isiaka Kassina.
5: Isiaka, c'est ça?
20: Oui, Isiaka, I-D-Z-I-K-A.
5: Et vous nous appelez d'où?
20: Oui, actuellement, je suis à
5: Godomain. La prochaine fois, il faudra régler votre téléphone avant d'appeler. Ça sature, on ne vous entend pas très bien. Bah, il est parti finalement. Ce serait pour le confort de l'écoute. Ce serait bien que vous régliez certains paramètres du téléphone. Ça sature, on n'entend pas bien. J'espère que vous reviendrez. En attendant, on reçoit l'auditeur au 90-77-05-05. Allô?
21: Allô, madame?
5: Oui, monsieur, bonsoir.
21: Bonsoir.
5: Comment ça va?
21: Ça va très bien chez vous.
5: Ça va bien, merci. Votre nom, s'il vous plaît?
21: C'est monsieur Isaac Sogba, depuis à Zorissé, dans la commune d'Adjon.
5: Votre chrono est lancé.
21: Ok. J'ai trois précautions, madame la journaliste. Et je crains toujours contre les camions jaunes de Adi-Oti, là. Et ils n'ont qu'à revoir leur vitesse. S'ils prennent notre goudron de Mécété, là, la lucipe, là, c'est pas bon. Et si leurs responsables sont à l'écoute, ils n'ont qu'à faire du... Je leur dis de faire doucement, que la vitesse là c'est trop. Ma deuxième préoccupation, nous sommes dans la saison des pluies. Et pour la SBE, nous grognons beaucoup la SBE. Il n'y a qu'à descendre dans la commune d'Adjon, les poteaux plantés là, les poteaux en bois qui veulent tomber là. SBE n'a qu'à faire du temps de descendre pour nous réparer ça. Les poteaux en dur, dont les fondations sont déjà au-dehors là. Il faut que la SBE fasse d'urgence. Elle n'a qu'à descendre dans la commune d'Adjon pour nous réparer ça. Les lampadaires même qui s'allument après 20h, après 21h, là. Il n'a qu'à descendre dans la commune de réparer tout ça. Ma troisième préoccupation et dernière préoccupation. Et il y a, nous avons 77 communes au Bénin. Et avant, dans les années passées, le bureau collectif pour les artisans, c'était un bureau. Et bien avant, le bureau est venu jusqu'à 2 à 3 maintenant pour une seule commune. Si on prend une commune, on va trouver 3 bureaux collectifs. Pourquoi? Si le gouvernement peut faire du genre pour ça là et revoir ça là et mettre ça un seul bureau dans une commission serait bon. Merci beaucoup et bon après-midi à vous.
5: Merci, bon après-midi à vous aussi. On va continuer peut-être dans une autre commune avec un autre auditeur. 52-52-67-67. Allô?
0: Roger Akasha, depuis Cotonou.
5: Ah, monsieur Maza. Roger Akasha, depuis Cotonou, on n'a pas eu votre message la fois dernière parce qu'on a soumis votre préoccupation à la NIP, mais bien, à cause bien, du message, ça n'a pas évolué.
0: J'ai envoyé les deux par WhatsApp, vous m'avez dit, ok, bien reçu. J'ai encore ça sur mon WhatsApp.
5: Sur quel numéro?
0: Vous m'avez envoyé un numéro WhatsApp que j'ai envoyé. Et j'ai envoyé et vous m'avez dit le retour bien reçu. Ok.
5: Rappelez-nous le numéro, s'il vous plaît.
0: 65, quelque chose, non?
5: Dites-nous sur quel numéro vous avez envoyé le message.
0: Vous m'avez communiqué le numéro, et 65.
5: D'accord.
0: 52-52-65-65,
5: c'est ça?
0: Oui, c'est le numéro que vous m'avez donné.
5: Oui, mais moi, j'ai vérifié toute la semaine. J'ai pas vu votre message. Veuillez l'envoyer, s'il vous plaît. Renvoyez-le là, maintenant, et puis on va se...
0: D'accord.
5: Que c'est vraiment pour traiter le dossier. On a posé votre préoccupation et on devrait, sur la base de ce message, pouvoir traiter le dossier.
0: D'accord. J'ai encore un autre problème, madame.
5: D'accord. Mais n'oubliez pas de l'envoyer pour que nous puissions aller jusqu'au bout.
0: Non, c'est là, je vais encore renvoyer.
5: D'accord. Merci beaucoup. Allez-y.
0: Bon. Et je voudrais interpeller la mairie de Cotonou, l'FE et le maire, pour un certificat de recasement que j'ai demandé depuis le 19 février 2025. Je dis bien 19 février 2025. À ce jour, je ne l'ai pas. On me dit, c'est pas traité, c'est prêt, revenez, allez à l'étage. Depuis. Ce qui m'a le plus énervé, j'ai fourni un levé topographique signé d'un expert. On me dit que je vais encore payer 30 000 francs que j'ai payé. Ils ont envoyé quelqu'un. Est-ce qu'il a fait lever ou pas? Jusqu'ici, on ne m'a pas montré tel tout. Maintenant, j'ai écrit le 15 mai au maire et à l'FE de la mairie de Cotonou que pour service non rendu, je demande le remboursement de mes 50 500. Et jusqu'ici, ils n'ont pas réagi. Jusqu'ici, ils n'ont pas réagi. Et je ne suis pas le seul. On est nombreux qui attendons ce certificat de recasement. Parce que le notaire a besoin de ça pour une opération depuis février 2025. Et on est nombreux. Il y a même des dossiers qui sont bloqués et la mairie ne peut pas envoyer un SMS qui coûte 5 francs. Monsieur, passez à la mairie pour voir ce dossier, demandez telle personne. Ça ne coûte que 5 francs. Et les dossiers, les gens sont là, on leur dit ce n'est pas arrivé, monter à l'étage. Ce n'est pas prêt à revenir alors que leur dossier est bloqué.
5: Monsieur, veuillez nous envoyer les références de votre dossier.
0: D'accord, encore un dossier de plus. Merci,
5: oui,
0: madame.
5: On va finir le premier, donc n'oubliez pas de l'envoyer. Merci beaucoup, à bientôt. On va y aller pas à pas et c'est très important quand on vous demande un message envoyé sur le numéro WhatsApp de la radio, ça nous permet de suivre vraiment le dossier avec plus de détails. 90-77-05-05.
1: Bonsoir Madame Rachidat.
5: Bonsoir Monsieur.
1: Comment vous allez?
5: Ça va bien, merci. Et vous?
1: Ça va très bien. Esaïe Diossou, depuis 2 ans ensemble de Cotonou.
5: Nous vous écoutons.
1: Merci beaucoup Madame Rachidat. On a fait élection pour les députés, en même temps pour les maires. Les députés sont élus, les maires sont élus, et les CA aussi sont déjà élus. On a élu notre président de la République. Mais qu'est-ce qui bloque l'affaire des circuits là? Donc si nous y sommes à l'écoute, dans la capitale, tout possible. Pour nommer, on peut trouver le nouveau circuit dans notre village, dans les villages. Donc c'est ce que nous on a besoin. Donc si nous y sommes à l'écoute, si c'est le maire qui va donner le top, ou bien c'est le président de la République qui va donner le top, il n'y a qu'à donner le top pour que les circuits se lui connaissent. On doit prendre les circuits. Autre préoccupation, quittant Carrefour, il y a de Cotonou ici, fais comme si tu vas aller à Inawa Bami. Vraiment, la voie par ville s'est dégradée complètement. Avec les trous, les tombeaux ouverts. Ce n'est pas que les gens vont rentrer dedans avant que nous gens va réagir. Parce que je suis là-bas pour constater que Jésus a dit d'aller comme le retour, c'est complètement dégradé. Donc, si les gens sont à l'écoute là, ça a fait tout possible pour qu'on sache ce que l'on dit. Autre question pour finir, je vais à la NIP. Vraiment, si la NIP fait pour que notre carte biométrique doit avoir notre numéro sur ça, ça me fait beaucoup de plaisir. Donc, si un carte peine maintenant là, pour retrouver là, c'est difficile.
5: C'est pas là-dessus?
1: Sur IP là. Oui?
2: Le numéro n'est pas là-dessus?
3: Non, il est sur ça, c'est IP. Mais pour biométrique, là, il n'y a pas l'humour sur ça.
2: Vous êtes sûr?
3: Vraiment sûr. Faut bien regarder, voir. À carte biométrique, là, il n'a pas de numéro. Mais CIP, là, ça a de numéro. Mais pourquoi CIP a de numéro et biométrique n'a pas de numéro de téléphone? Donc, CIP nous fait ça, ça nous fait beaucoup de plaisir. Et aussi, les sécurités, là, CIP a créé ça un peu, ça peut devenir un peu grand, là, ça nous fait beaucoup de bonheur. Pour lire les choses, là, c'est difficile pour nous.
2: D'accord. Donc, vous demandez qu'on agrandisse la police sur cartes biométriques.
3: C'est ça. Et aussi, notre numéro sur ça.
2: D'accord. Ben on va transmettre votre doléance.
3: Merci beaucoup, madame.
2: Merci, au revoir. 90, non, 52, 52, 67, 67. Allô?
22: Oui, bonsoir, madame.
2: Bonsoir, monsieur.
22: Comment allez-vous, là?
2: Ça va bien, merci.
22: Votre voix, là, me fait toujours la fierté avec la guérison.
2: Merci.
22: Et tout a choisi.
2: Merci beaucoup.
22: Je m'appelle monsieur Hubert Femme de Togme.
2: D'accord, votre chrono est lancé.
22: Oui, madame, ce qui se passe à Togbin, à Diagoudou Kodi, les gens qui sont en train de draguer le sable, il n'y a plus de sable dans le trou. Ils prennent les bateaux avec un tuyau pour susciter les terres, qui cognent les bords de terrain, quoi, que le sable tombe dans les trous. Ce n'est pas normal, nos autorités. Il y a combien de profondeur que ces dragages vont faire avant de quitter? Depuis des années, quel ministère qui a chargé de ça? Nous aussi, nous sommes les autochtones et nous sommes les citoyens du Bénin. Aidez-nous. C'est trop. Les cas sont tombés. Mais à côté de l'école primaire de Tobin, comme il y a un peu de sable là-bas, ils ont dégagé les gens. Maintenant, ils ont pris les tuyaux pour cogner. Ce que je dis, on a dragué du sable dans la mer. On sait ce que ces gens font. Il n'a plus de sable. Maintenant, comme la pluie a commencé là, si la pluie tombe là, les sables qui sont derrière votre case là, ça tombe dans le pluie. Le président Talon, quel est le ministre qui a chargé de ça? Ce n'est pas normal. Et encore, ma deuxième préoccupation. Madame Rachira, quand le lotissement va commencer chez zone 7 à Togbe, à Diagoudou-Kodi, sur parcelle EL386, nous avons payé depuis 2013. Aujourd'hui, l'État a caissé notre sou. Il ne veut pas qu'on va construire. Il y a un temps de service. Il y a un temps qu'on peut faire sur cette terre. On ne peut pas faire rien avant de partir. Et c'est l'État qui va nous punir. Et nous avons va dire, papa travaille à côté, il n'a pas construit. C'est l'État qui a de faire ça. Donner au l'ordre au maire. Et encore, la SE ne doit pas rester au bureau. Et je dis, et notre président, sortez les SE de partir dans les quartiers et dans les arrondissements pour demander qu'est-ce que vous avez besoin. Hein? Je vous ai envoyé. Hein? Je vous ai envoyé beaucoup de
2: monsieur, pour les retards. Monsieur Fanou, donc ce que vous réclamez, est-ce que vous nous entendez?
22: Et c'est difficile avant de nous donner les reçus.
2: Vous nous entendez?
22: Et encore ce que les enfants...
2: Monsieur Fanou, s'il vous plaît, votre temps est déjà dépassé. Est-ce que vous nous entendez?
22: On n'a pas dit chercher quelqu'un pour dire que...
2: Allô? Monsieur Fanou? Monsieur Fanou, est-ce que vous nous entendez? Bon, apparemment, il ne nous entend plus. On a déjà fait 2 minutes 40 avec vous. Un peu, c'était vraiment pour résumer, pour ne pas vraiment vous couper la parole, mais on n'a pas le choix. On va passer à un autre auditeur pour ne pas trop le pénaliser. 90 77 05 05. Allô?
23: Bonsoir, madame Rachida.
2: Bonsoir, monsieur.
23: Comment vous allez?
2: Ça va bien, merci.
23: Je m'appelle Benjamin Bossédé. Je vous appelle de la frontière de Sénégal.
2: Vous avez la parole, monsieur Bossédé.
23: Vraiment, il n'est pas facile d'être... le suivant derrière Hubert Fanou, hein. Ça fait la deuxième fois qu'il me pénalise. Je vais à ma deux préoccupations.
2: De nos excuses.
23: Vous savez, après la descente du directeur général de la police à la frontière de Sénégal, il est désormais interdit, je dis bien, il est désormais interdit aux policiers béninois de collecter, je dis bien, de collecter de l'argent chez les passagers dans la zone frontalière. Puisque avant, ils prenaient 500 naira à chaque passage. Donc, il est désormais interdit. Donc, ils ne prennent plus rien désormais. On va en tenir compte. Et oui, on va commencer par les suivre.
2: Quelle est votre préoccupation?
23: Donc, il n'y a plus de sous à payer aux policiers béninois avant de passer dans la zone frontalière du côté du Nigeria. c'est désormais interdit. Je vais à ma deuxième préoccupation.
2: Vous c'est savez, interdit par qui?
23: Par le directeur général de la police, M. Brice Aniwanou.
2: D'accord.
23: Et
2: la note de service est affichée là-bas, c'est ça?
23: Oui, tous les journaux en ont parlé ce jour. Je vais à ma deuxième préoccupation. Vous savez, il y a un phénomène qui prend dangereusement de l'ampleur dans la commune de Senokoli. Je ne sais pas pourquoi la douane a transféré.

0: Merci beaucoup.
1: Merci.
0: Au revoir. Et je vous prie de résumer vos préoccupations, d'aller souvent droit au but pour nous éviter d'excéder le temps qui vous est imparti ou nous éviter de vous couper en pleine intervention. 52 52 67 67. Allô.
1: Allô, bonsoir madame Rachida.
0: Bonsoir monsieur.
1: J'espère que vous allez très bien.
0: Ça va bien, merci.
1: Je m'appelle Alexis Kodioubé, je vous appelle depuis la commune de Diakotomé.
0: La radio vous écoute.
1: Le vendredi dernier seulement, le monde entier avait célébré la journée internationale de l'enfance. Oui, la personne humaine est sacrée et inviolable. C'est notre constitution qui le dit. Mais nous constatons avec grande amertume que nos filles mineures qui continuent d'être éduquées et qui ont leur place à l'école sont transplantées de certaines zones périphériques de notre pays pour servir d'esclaves des temps modernes dans les grandes métropoles, moyennant une pension alimentaire à leur instituée à la place d'un salaire misérable. Cette situation est regrettable et j'invite tous les leaders religieux, où qu'ils soient et où qu'ils se trouvent, à accentuer leur prêche dans les églises, les mosquées, les temples, car autant que nous sommes, nous vivons une foi afin de décourager ces prédateurs qui n'honorent pas notre République. Deuxième préoccupation, une autorité qui a les capacités d'assouvir aux desiderata de ses administrés et qui ne le fait pas est aussi condamnable. Car cela aussi participe au manque de civisme, de patriotisme et d'idéologie. Je vous remercie. Radio, BIP Radio, c'est ma radio, c'est notre radio. À bientôt.
0: Merci pour votre fidélité. 01 90 77 05 05. Allô.
2: Bonsoir, madame Rachidal.
0: Bonsoir, monsieur.
2: Je m'appelle Zoumatou Alain. Je vous appelle depuis Didier, précisément au 6e arrondissement de Cotonou.
0: Votre chrono est lancé.
2: Merci, madame. Madame, nous vous en prie pour dire, son excellence, monsieur Romuald Ouadaï, ce qu'il a commencé de faire. Moi, je voudrais parler à son cellule de communication ou bien cellule de renseignement de nous écouter à tout moment. Pourquoi j'ai dit ça? Si l'homme en train de faire pour dire qu'il veut faire un bienfait à son peuple, à sa population, et des gens qui ont collaboré avec lui, ou bien les personnes qui ont différentes administrations, ne fait pas du bien comme ce président, on va parler du mal de notre président. C'est pour cela, j'invite son excellence Romuald Ouadaï d'informer les renseignements, les cellules de communication, de nous écouter à tout moment. N'importe l'administration qu'on doit partir et on va traiter des gens du mal, cette sanction n'a qu'une sanction dure. Même n'importe chef quartier qui va faire du mal ou bien n'importe policier qui va faire du mal à la population, parce que ça arrive, c'est pour cela. Ils n'ont qu'à nous écouter à tout moment. N'importe dénonciation qu'on doit faire pour dire on nous entraîne de nous traiter du mal par-ci, par-là, ils n'ont qu'à donner une sanction plus. C'est ce que je voudrais demander à notre président de la République, son Islam, M. Ouadaï. Bon vent à eux. Très bonne soirée à vous, c'était Zoumatou Alain.
0: Bon, on est en démocratie, oui. C'est pas la révolution actuellement, monsieur Zoumatou. C'est ça que vous avez remarqué. Merci, au revoir. 90, non, c'est 52, le 52, 52, 67, 67. Allô.
3: Bonsoir, madame la journaliste.
0: Bonsoir, monsieur.
3: Monsieur Théophile Oké, je vous appelle d'Aïdjedo.
0: Monsieur Oké, okay. Oui, allez-y pour votre préoccupation.
3: D'accord, merci. J'invite directeur général de la police, avec grand respect, pour dire que ce cycliste-là n'est qu'à passer grand voie. Sinon, ce n'est pas bon. Et pas déranger les gens, madame la journaliste. Et ce cycliste-là n'est qu'à passer grand voie. Sinon, quand il y a un programme-là qui est derrière le cycliste, il ne peut pas aller. Et tu vas traîner fatigué. Ça veut dire quoi? Et avec grand respect, coucou à l'Ouanou. Il faut dire que ce qui doit se passer, grand voix. Deuxièmement, il n'y a pas la voie pour rentrer marcher à Zaurissé. Je dis, je répète, il n'y a pas la voie. J'invite Mérite Adjoum, Félicien Roukani, il n'y a qu'à faire quelque chose. Sinon, ce n'est pas bon du tout. Pour finir rapidement, dans les fous, c'est toujours comme ça. Merci.

0: Monsieur le, madame la journaliste, c'est un fil OK. Bonne journée.
1: Merci. À bientôt. On va prendre le dernier plan de cette émission 90. Allô.
2: Bonsoir, madame.
1: Bonsoir, monsieur.
2: Ici, c'est Moussa Alidou à l'appareil. Je suis le dernier.
1: Nous vous écoutons.
2: Madame Rachida, permettez-moi un peu d'emboîter les pas de celui qui vient de partir. C'est que souvent, nous partons à Porte-Nouveau. Nous savons de quoi il s'agit. On sait ce qui se passe sur cette voie. Nous demandons vraiment au DG de la police républicaine, le DG Koku Alowanou, ainsi que au chef de l'État, vraiment, il n'a qu'à vraiment donner l'ordre au tricycle de passer sur la grande voie, Madame Rachidat. Nous qui roulons à moto, nous savons de quoi nous parlons. Ce qui se passe là, vraiment, c'est que ça cause beaucoup d'accidents. Et ça amène aussi beaucoup de morts, monsieur et Madame Rachidat. Nous voulons que les autorités n'ont qu'à donner l'ordre au tricycle et n'ont qu'à passer par la grande voie et laisser la piste cyclable aux motos. Parce que s'ils sont devant toi comme ça, vraiment, ça cause de l'embouteillage sur la voie, monsieur et Madame Rachidat. Nous demandons avec respect au chef de l'État, au DGPR, Biscocou, alors à nous, il n'a qu'à vraiment donner l'ordre au tricycle de prendre par la grande voie. Car ce qui se passe là tous les jours, vraiment, ça cause beaucoup de morts. Madame Rachidat, il n'a qu'à penser à cela. Et pour finir, car le pauvre Sojima, ce qui se passe aussi là tous les jours, il y a un trou bien là. Et toujours nous constatons que de l'eau au niveau de ce carrefour-là, l'eau s'arrête là tous les jours. En plus, il y a aussi un gâteau au niveau de ce carrefour, la ville de Cotonou. Vraiment, faites votre travail. Madame Rachidat, bon après-midi à vous. À demain.
1: Merci, à demain. C'est donc terminé pour Allo Bip de ce jour. Herman Moupati était à la mise en onde. Merci de nous avoir suivis. Bonne suite de programme sur Bip Radio.
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2: Est-ce qu'on fait ça?
1: E na blo mo pon pere a me.
2: A je la bala est-ce qu'on fait ça?
1: Ve ve me.
2: Il faut dire aux populations de Zéla qu'on ne fait pas ça comme ça.
1: Hein?
2: Fais beaucoup attention.
1: Hein? Assez toi, ouah, ouah, non, nous pouvons mettre. Ah, mais fais-le, mais dis, as-tu en fait, Mendy?
2: Là, vous êtes déjà le junior premier ministre de la Vata. Ça va être pas un roi, François, John Scouti, ça va.
1: Hum.
2: Pour d'autres hommes.
1: Et ne?
2: Oh, bien, il y a bien, nous mettons tout vite aussi, les mêmes deux amis d'ambion.
1: Hum.
2: Nous, après, nous avons eu beaucoup de nous, nous avons eu beaucoup de gens qui ont été en train de nous faire des choses. Nous avons eu beaucoup
1: de
2: gens qui ont été en train de nous faire des choses.
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1: Bonsoir à tous et merci de nous rejoindre sur 24h au Bénin. Et ce lundi, c'est le coup d'envoi des épreuves écrites du baccalauréat session de juin 2026. Au total, 77 101 candidats sont inscrits cette année contre 79 596 en 2025, soit une baisse de 2495 candidats. La série D reste la plus fournie avec 27 644 inscrits, suivi de la série A2 qui compte 16 923 candidats. Parmi les postulants, on dénombre 34 580 filles contre 42 521 garçons. Sur le plan géographique, le département de l'Atlantique enregistre le plus grand nombre de candidats avec 19 114 inscrits. Il est suivi de l'Ouémé avec 15 004 candidats, du littoral avec 10 416. À l'opposé, les plus faibles effectifs sont observés dans la Tonga avec 1870 candidats et dans le Kofo qui en compte 1982. À cet effet, le Centre national de sécurité routière recommande aux candidats et aux parents de candidats de sortir tôt de la maison afin d'éviter les précipitations. Eric Dayonville, responsable de la communication du centre, explique également comment faut-il traverser la route en toute sécurité.
2: L'enfant, quand il traverse la route, il faut qu'il regarde à gauche et à droite. Et il faut aussi qu'il soit sûr que les usagers qui veulent le laisser traverser comprennent son geste. Parce qu'à un moment donné, l'enfant regarde à gauche et à droite, il voit que la circulation est dense et c'est impossible de traverser. En ce moment, qu'est-ce que nous disons à l'enfant? De lever sa main ou bien d'agiter la main pour faire comprendre aux usagers que « Ah, je suis en position difficile, permettez-moi de traverser. » Là, vous allez voir que quelques usagers commencent par s'arrêter jusqu'à ce que eux tous s'arrêtent. Là, ça permet à l'enfant de traverser en toute sécurité les chaussées pour pouvoir aller à l'école.
3: 4 pour réfléchir et rédiger autour de l'importance de la lecture. C'est l'exercice auquel se sont livrés ce lundi matin les plus de 77 000 candidats au baccalauréat, session de juin 2026 au Bénin. Pour cette première journée, les compositions ont démarré avec l'épreuve de français, toutes séries confondues. Au centre du CEJ Wiho à Cotonou, plusieurs candidats interrogés à la sortie des salles ont estimé que les sujets étaient dans l'ensemble à leur portée. Emery Rontonagnon est allé à leur rencontre. Son reportage est présenté par Léona Claudel. Sonnez bon.
1: Les copies remises, les candidats quittent progressivement les salles d'examen. Ce matin, ils étaient soumis à une épreuve de français portant sur l'importance de la lecture, un sujet que beaucoup jugent accessible et inspirant.
4: Le sujet, ça parlait de la lecture, donc l'importance de la lecture. Il y avait la contraction, le commentaire du texte et puis la dissertation. Ça s'est bien passé, donc par la grâce de Dieu, tout ira bien.
5: On a composé le français de 8h à midi. Les épreuves ne sont pas devancées, abordables.
1: Après plusieurs heures de concentration, place désormais à la détente, certains candidats se dirigent vers les points de restauration pour reprendre des forces, tandis que d'autres attendent leurs parents à l'extérieur du centre. Par petits groupes, plusieurs reviennent sur les sujets proposés, confrontent leurs réponses et échangent leurs impressions. Si quelques-uns reconnaissent ressentir encore une certaine appréhension pour les épreuves à venir, d'autres affichent davantage de sérénité et de confiance.
4: C'est ce qu'on a eu à faire qui est venu. Ce n'est pas quelque chose d'étranger. Donc, je suis quand même assez confiant pour affronter le reste des épreuves, puisque la préparation a été faite. Donc, je ne pense pas qu'il y ait des inquiétudes au niveau du reste des épreuves.
6: On dit toujours qu'on ne se sent pas prêt, mais je vais assumer.
1: Une fois cette première épreuve passée, les candidats préfèrent désormais tourner le regard vers la suite de l'examen, avec l'espoir de maintenir le même niveau de performance lors des prochaines compositions.
3: Dans cette ambiance studieuse, certains visages familiers n'étaient jamais très loin. Devant les centres d'examen, de nombreux parents ont choisi d'attendre leurs enfants pour les encourager et partager avec eux cette première journée. Claude Fassinon, parent d'élèves.
7: On les a préparés à être temporés, c'est-à-dire se temporiser, ne pas s'affoler. Nous-mêmes, depuis hier, on avait un peu d'inquiétude par rapport à la pluie. C'est ça qui était la première préoccupation. Mais on a prié le Seigneur de nous aider à ce que l'accompagnement soit fait dans sa grâce. Ces derniers jours, ma chérie a dit, et j'ai dit à plusieurs enfants, de ne pas s'encombrer, se déranger pour beaucoup de choses. Parce qu'ils ont appris jusqu'à maintenant, c'est comme à l'école où tout se passera normalement, de ne pas chercher à surcharger leur cerveau, mais c'est de rester tranquille, de se coucher tôt.
3: Les épreuves écrites vont prendre fin le mercredi prochain. Et pendant que les candidats au bac poursuivent leur composition, Bip Radio s'intéresse dans ce journal à une autre catégorie de la population, les personnes du troisième âge. Ce lundi 15 juin, célébrée la journée mondiale de sensibilisation à la maltraitance des personnes âgées. Une occasion de rappeler les différentes formes de négligence et d'abandon auxquelles peuvent être confrontés les aînés. À Agbangandan, notre rédaction s'est rendue dans une maison de retraite pour mieux comprendre le quotidien de ces pensionnaires. Auxiliaire de vie et aide-soignante dans ce centre, Kabiratou Mama décrit une journée type auprès des résidents.
8: La garde se prend à 8h. On se réveille à 6h du matin. On se réveille avant les patients. On les amène à la toilette. Après la toilette quotidienne, on les amène au salon. On les installe. On prend les constantes. Les constantes, la température et la tension. On a un cahier où on note. Après avoir noté, ils prennent le petit déjeuner. Après ça, on a des médicaments. D'autres qui prennent des médicaments. On surveille aussi la prise des médicaments. Quand ils vont finir de manger, on a des jeux qu'on fait. Il y a les jeux de Ludo. Soit on suit la télé ou des cartes. Quand ils vont finir à midi déjà, ils vont prendre le déjeuner et après ça, on les ramène en salle. Nous avons une heure de pause. Pour la digestion, c'est 30 à 45 minutes. Après ça, ils repartent en salle pour se reposer et le retour, c'est à 16 heures. À 16 heures, on leur change les couches si besoin. On change la couche et quelques toilettes, on fait la toilette à ceux dont il faut faire la toilette et ils prennent le goûter à 16 heures. Et on continue le jeu de 16h à 18h, 19h. Ils vont prendre le manger du soir. Nos difficultés, tous les patients ne sont pas au même niveau ici. Chacun a sa maladie. Mais on est obligé d'accepter ça comme ça parce que c'est nos parents. Donc on essaie de les comprendre et avec le temps, eux aussi ils vont s'habituer à nous, surtout quand c'est des nouveaux.
3: Au-delà de la prise en charge, la prévention joue également un rôle essentiel pour permettre aux personnes âgées de conserver leur autonomie. Avec l'avancée en âge, les besoins de santé évoluent et appellent une attention particulière, une alimentation équilibrée, une activité physique adaptée, un suivi médical régulier ou encore le maintien du lien social figure parmi les facteurs qui favorisent un vieillissement en bonne santé. Le docteur Lafia Machoudou, responsable de la médecine à domicile pour les personnes âgées et les personnes en situation de handicap partagent ses recommandations.
9: Je vais leur conseiller, un, le premier pilier, donc de bouger, c'est de marcher 20 à 30 minutes par jour à la maison. Ils n'ont pas besoin de sortir. Donc, cela protège le cœur, les os, etc. De manger équilibré, donc comme on le sait, moins de sel, moins de sucre, moins de gras. De boire beaucoup d'eau, de manger des légumes, des fruits. Le troisième pilier, c'est de rester connecté, c'est-à-dire la vie sociale. Parler, recevoir de la visite, rire. Parce que comme vous le savez, à cet âge-là, c'est la solitude qui les rend malades. Et on, comme on le dit, la compagnie les soigne. Et le dernier pilier, c'est de se faire suivre. Donc, en ce sens, c'est contrôler la tension artérielle, la glycémie et de ne pas attendre d'être malade pour prendre une consultation.
1: Au tribunal de Calavi, cette fois, un meunier a comparu la semaine dernière pour violence volontaire sur un mineur. Les faits remontent à un incident survenu dans un moulin à maïs à Abomey-Calavi où l'enfant a été agressé après avoir ramasser une pièce de monnaie. Elle est aidée avec Christelle Ronquati.
3: Selon les informations présentées à l'audience, l'enfant s'était rendu dans un moulin à maïs pour faire moudre des céréales. Sur place, il a aperçu une pièce de 50 francs CFA dans la salle et l'a ramassée. Estimant que l'enfant s'était approprié une somme qui ne lui appartenait pas, le meunier lui a infligé plusieurs gifles. Les coups ont été d'une telle violence qu'ils ont provoqué un saignement au niveau de l'œil de la victime. Saisi de l'affaire, le tribunal a examiné les circonstances des faits ainsi que les conséquences de l'agression sur le mineur. À l'issue des débats, le ministère public a requis une amende de 250 000 francs CFA ainsi qu'une peine de 12 mois d'emprisonnement assortie de sursis. Le dossier a été renvoyé au 8 juillet 2026 pour délibérer.
1: Cette fois-ci, on parle de diplomatie. Quelques jours après son investiture, le président Romualdo Adaïa a enchaîné plusieurs déplacements dans la sous-région. Une dizaine de pays visités, dont le Niger, que revêt tous ces déplacements. L'analyse du consultant en géopolitique Morgan Assogba décortique. Il était l'invité de l'entretien Grand Format.
10: Il y a certainement une planification stratégique derrière. Alors le message de façade, il est très clair. Le Bénin accorde beaucoup d'importance à la diplomatie sous-régionale et à la coopération sous-régionale, surtout lorsqu'on observe l'itinéraire du chef de l'État. Mais lorsque vous approfondissez un peu et vous suivez les différentes déclarations qui ont été faites de façon conjointe, vous comprenez que derrière ce message du fait qu'on veut privilégier la coopération sous-régionale, il y a des aspects comme la sécurité, des aspects comme l'intégration régionale sur le plan économique, qui représente un enjeu majeur, sans oublier l'aspect géopolitique de la chose. Et donc, dans cette logique, on a des aspects de la question qui méritent non seulement réflexion, mais action. Donc, l'aspect géopolitique mérite d'être clarifié. L'aspect sécurité, qui est un enjeu majeur et capital, à la fois pour la sécurité des populations, mais surtout pour le développement, constitue des enjeux qui ont guidé ces stratégies directes du chef de l'État, parce que la sécurité d'un État dépend beaucoup plus des États voisins que des États qui se retrouvent à des milliers de kilomètres. On parle de profondeur stratégique.
1: Dans l'arrondissement de Ouagoudo, commune de Zé, département de l'Atlantique, deux présumés voleurs ont été brûlés vifs ce samedi 13 juin 2026. Ils étaient accusés d'avoir volé des cabris. Selon les informations recueillies, ils étaient trois voleurs. Deux ont été lynchés et brûlés. Le troisième présumé voleur a toutefois réussi à échapper à la vindicte populaire grâce à l'intervention de la police républicaine. Le chef de l'arrondissement de Ouagoudo, Fabien Rodet, relate les faits et appelle les populations éviter de se faire justice elle-même.
11: Dans la matinée autour de 8 heures, j'ai été informé que c'est ainsi que des présumés voleurs sont venus pour voler des moutons. Et que suite à ça, la population s'est rendue justice en brûlant un voleur le matin. Et on en était là. Quand le soir, un peu vers début d'après-midi, on m'apprend encore qu'ils ont arrêté un second dans la brousse et qui a subi le même sort. Il y a eu un troisième. Ils veulent le faire passer comme ça a eu lieu le matin, mais la police, Dieu merci, a pu quand même sauver celui-là et l'ont amené maintenant vers les soins. Selon les informations, il paraît qu'ils ont volé des moutons. On ne se rend pas justice. Les services compétents, ils rendent justice. Quand des cas pareils se présentent, ils doivent s'adresser à la police. Ils doivent amener l'intéressé à la police pour que la police puisse faire le nécessaire afin de situer les responsabilités. Là, je condamne fermement cet acte qui a été posé dans mon arrondissement.
3: Dans l'affaire opposant Maître Magloire Yansounou à quelques-uns de ses anciens clients, le verdict initialement attendu ce 15 juin 2026 n'a finalement pas été rendu. La juridiction a renvoyé le délibéré au 6 juillet 2026. Pour rappel, le substitut du procureur de la Criette avait requis 24 mois d'emprisonnement, dont 3 mois ferme contre l'avocat, poursuivi notamment pour abus de confiance et blanchiment de capitaux. La défense, de son côté, continue de contester la nature pénale de l'affaire, estimant qu'il s'agit d'un litige civil. Maître Magloy, en son nom, qui reste en détention provisoire, devra encore patienter avant de connaître l'issue de son procès. Et puis en sport, Sobemap FC entre dans l'histoire. Le club portugais a décroché ce week-end le premier titre de champion de son existence grâce à une victoire face à l'AS Cotonou. Un but à zéro à la tête de cette réussite. Mathias de Guénon qui s'offre un nouveau sacre après celui obtenu avec l'Autopopo il y a quelques années. Les détails avec Léona Claudel, sonnez avec moi.
12: C'est un immense coup de maître réalisé par Mathias de Guénon. Le technicien béninois ajoute une ligne majeure à son palmarès en offrant à la Sobemap FC le tout premier titre de champion de son histoire. À la tête des manutentionnaires, depuis seulement 2 saisons, il a su bâtir une équipe régulière et conquérante, solidement installée en tête du classement durant de longues semaines jusqu'à la consécration finale. Après son sacre avec l'Autopopo, il récidive cette fois avec la Sobemap FC. Les manutentionnaires n'ont pas tremblé au moment de conclure. Les hommes de Mathias de Guénon se sont imposés sur la plus petite des démarches, 1-0, ce samedi 13 juillet 2026. Le but de la délivrance a été inscrit en seconde période par Karim Ramdan. Ce succès permet à la Sobemap FC, solide et leader depuis plusieurs journées, de porter son total à 67 points. Un matelas désormais suffisant pour être sacré champion avant même l'ultime journée. Dans le même temps, son principal poursuivant, Cotonou FC, s'est incliné 2-1 sur la pelouse de Dynamo d'Abomey, mettant définitivement fin au suspense dans la course au titre. En succédant à Dadje FC au palmarès du championnat, Sobemap FC s'offre également une qualification historique pour les compétitions continentales. Le club portuaire représentera le Bénin lors des tours préliminaires de la prochaine Ligue des champions africaine. Reste désormais à connaître l'identité du vice-champion. Deuxième, avec seulement 2 points d'avance sur ASPAC, Cotonou FC devra impérativement s'imposer à domicile face à l'Autopopo pour sécuriser sa position. Même exigence de résultats pour ASPAC qui recevra l'US Cavalier avec l'ambition de profiter du moindre faux pas de son concurrent direct. Le dénouement de cette bataille pour la deuxième place est attendu le samedi 20 juin prochain à partir de 16h sur les différentes pelouses du Bénin.
3: La crise de leadership au sein du parti d'opposition Les Démocrates n'est pas encore terminée. Le dossier sera de nouveau examiné en appel le jeudi 18 juillet 2026. Après avoir perdu en première instance le 29 avril dernier, le camp d'Éric Rouneté a décidé de contester la décision de justice qui a confirmé Nourino Atchadé comme président du parti. Cette audience est très attendue car elle pourrait permettre de clarifier définitivement la direction du principal parti d'opposition confronté à des tensions internes depuis le retrait de Thomas Boniaï. Merci de nous avoir suivis. C'était 24h au Bénin.
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1: Je m'appelle Efoué Dovi Kofi. Les gens m'appellent généralement Efoué La Joie. Je suis acteur culturel, promoteur de l'agence de management artistique et culturel Star Life Agency. Je suis organisateur général de l'Association des managers culturels actifs du Bénin, AMACAB, et je suis le manager de Fanny Sena et de l'artiste Kalamulai.
2: Depuis quand exercez-vous cette fonction?
1: Personnellement, moi-même, je ne saurais dire depuis quand j'ai commencé cette fonction de manager d'artiste. Ce qui est sûr, j'ai eu à faire une formation en marketing action commerciale où j'ai eu le bac et le BTS en marketing action commerciale. Et suite à cela, j'ai été moi-même artiste. J'ai été d'abord chorégraphe, danseur, artiste et rappeur. J'ai évolué au sein de la formation du lycée technique Koulibaly, LTCCRU, qui plus tard est devenu le groupe SICA. Et c'est suite à l'obtention de mon BTS que je me suis engagé dans la vie active. Et ceci étant, c'était dans une maison de production d'artistes, le BVTCIA du feu, paix à son âme, Henri Gauthier. C'est là où j'ai exercé des fonctions telles que commercial. Après, je suis devenu chef service commercial. Et après, je suis devenu chef d'agence Paracourt, toujours dans la structure BVTCIA. Et donc, je dirais concrètement que c'est à partir de là que s'est développée en moi cette fonction de gestionnaire de carrière. Plus tard, toujours dans cette structure, en 2006, c'est là où véritablement les choses ont déclenché, où j'ai pris en charge la production, l'organisation et la sortie de l'album, du premier album de l'artiste Olu Akemi. Donc je dirais que c'est à partir de là que tout a commencé.
2: En quoi consiste votre fonction de manager?
1: En fait, c'est quelque chose qui n'est pas du tout compliqué. Ma fonction de manager d'artiste est comme une fonction à tout autre pareil. Être manager d'artiste, en vrai, c'est être gestionnaire de carrière d'artiste. Donc, vous convenez avec moi que gérer la carrière de l'artiste nous incombe ou nous inculque des notions de gestion, de prévision, de respect et autres. Donc, c'est beaucoup plus un sens de responsabilité. La gestion, le management d'artiste exige de la rigueur envers soi-même. Le manager d'artiste est un gestionnaire d'artiste. Et qui dit gestion, vous comprenez tout ce qu'il y a autour. Voilà, donc c'est un peu ça.
2: Parlez-nous du contrat qui vous lie à un artiste.
1: Généralement, le contrat qui me lie, je parle de moi, le contrat qui me lie avec un artiste, par exemple, c'est la gestion de sa carrière, ce qui comprend plusieurs tâches. Déjà, il me mandate, je deviens son mandataire officiel. Partout où le besoin se fera sentir, j'irai tant que ses intérêts seront en jeu. Donc, je suis souvent chargé de la planification de son agenda, de tout ce qui est rapport à sa direction artistique et tout ce qui a rapport avec sa carrière artistique. En gros, je deviens qui doit s'occuper de tout dans les petits détails, ce que l'artiste voit ou ce que l'artiste même ne voit pas. Je dois tout faire pour voir tout ça là, veiller au gré à ce que sa carrière ne puisse pas prendre de blessures, ne puisse pas être mis à nu, un truc comme ça. Donc, on fait tout pour pérenniser, pour garder la carrière de l'artiste, essayer de faire tout possible pour faire grandir la carrière de l'artiste.
2: Vivez-vous aisément de votre métier?
1: Vivre aisément de sa fonction de manager, je crois que c'est une question assez délicate. Je m'en sors, je dirais que je m'en sors, j'arrive à manger, j'arrive à payer mon loyer, j'arrive à subvenir à mes petits besoins. Mais toujours est-il que ce n'est pas suffisant. Nous sommes dans une atmosphère où la politique culturelle n'est pas du tout ce qui doit être. Donc du coup, ça gêne un peu sur nous, surtout avec des gens comme nous déjà, qui avons une vingtaine d'années dans cette fonction. je peux vous dire que je ne fais que ça. Je ne fais rien d'autre. Je ne fais que la gestion de carrière jusqu'à ce que je crée mon agence et tout. C'est vrai que je fais d'autres business parallèles au management, par exemple le booking, la promotion culturelle, l'organisation des spectacles et autres. Et on essaie quand même de joindre les deux bouts. Mais l'activité phare que je mène depuis 20 ans jusqu'à aujourd'hui, c'est le management culturel, c'est la gestion de carrière. Je ne puis dire que ça va totalement, mais quand même, je sais me défendre. Un peu comme tout métier, à l'instar de tout métier, on a des difficultés, on a des hauts, on a des bas, donc voilà un peu.
2: Que pensez-vous aujourd'hui du rôle du manager?
1: Le rôle du manager au Bénin est sous-coté et d'autres pensent, vous prennent même comme des voleurs. C'est un métier qui n'est pas considéré à sa juste valeur, alors que c'est un métier à l'instar de tous les métiers. Être gestionnaire de carrière d'un artiste, c'est un peu comme être un docteur, un menuisier, un député. C'est un métier noble, c'est un métier comme tout autre qui doit être considéré. Mais malheureusement, dans notre univers show business au Bénin, ce n'est pas trop ça. Je vous donne un tout exemple. Jusqu'à présent, de 1960, où le Bénin a eu son indépendance, jusqu'en 2026, aujourd'hui, où je vous parle, l'artiste a sa carte d'artiste ou son attestation d'artiste. Mais jusqu'à présent, le manager d'artiste n'a pas une carte qu'il peut brandir et dire « je suis manager ». Non, il n'y en a pas encore. Et par exemple, mon association, Amaka, a essayé de tout faire pour régulariser cette situation, mais ça a été compliqué, très compliqué, au plus haut des instances de décision. Donc, il faut tout juste comprendre que nous sommes dans un environnement où la politique culturelle n'est pas encore ça. C'est vrai que aujourd'hui, beaucoup de choses sont en train de changer, mais franchement, ce n'est pas encore ça. Et les gens oublient même que c'est le gestionnaire de carrière qui tient en haleine la carrière de l'artiste. Ce n'est pas l'artiste. L'artiste, vous le voyez devant les écrans ou devant une scène et tout, mais derrière ou en dessous, beaucoup de choses se passent et toutes ces choses qui se passent sont gérées par un staff. Et à la tête de ce staff, il y a un manager ou un producteur.
2: Quels sont vos conseils pour être un bon manager?
1: Conseils pour devenir un manager, je vais demander aux gens qu'on ne se lève pas du jour au lendemain pour devenir manager. Non, ce n'est pas possible. Il faut avoir des aptitudes, il faut avoir des réflexes, il faut avoir des formations, il faut suivre des masterclass et autres. Encore qu'aujourd'hui, de jour en jour, il y a de petites formations qui se donnent par des experts dans le domaine. Donc, quand vous vous levez ou un artiste se lève et prend son petit frère ou son cousin comme manager, il est sur la voie de détruire sa carrière tout simplement. Il faut prendre des professionnels, des gens avérés, des gens qui maîtrisent les techniques, qui maîtrisent le domaine du management artistique pour qu'on puisse au mieux vous accompagner dans la gestion de votre carrière. Il y a des aptitudes, il y a des formations, il y a des réflexes qu'il faut avoir et surtout le carnet d'adresse.
2: Merci, monsieur Efoué Kofi.
1: Merci beaucoup, monsieur le journaliste. C'est un plaisir de m'avoir donné l'opportunité de m'exprimer sur la question concernant le management artistique. C'est vraiment un plaisir. Merci beaucoup.
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3: En République centrafricaine, un premier avion transportant des migrants expulsés des États-Unis atterrit vendredi soir à Bangui. Une opération menée dans la discrétion sans communication officielle des autorités. Ce transfert s'inscrit dans la stratégie américaine consistant à envoyer certains migrants vers des pays tiers. La Centrafrique est le dernier pays africain à avoir accepté un tel accord. Ensuite, en Afrique du Sud, les autorités annoncent avoir rapatrié 2745 étrangers en l'espace d'une semaine, une mesure qui intervient après la promesse du président Cyril Ramaphosa de renforcer la lutte contre l'immigration clandestine. Toujours sur le continent, le Mali lance ce lundi une opération spéciale d'immatriculation des motos et tricycles. Les autorités justifient cette mesure par les impératifs sécurité et la lutte contre les groupes armés. Si la société civile soutient l'initiative, elle s'inquiète toutefois du coût que cela pourrait représenter pour les usagers dans un contexte économique difficile. Par ailleurs, la question migratoire en Afrique du Sud a aussi des répercussions sur le terrain sportif après leur défaite inaugurale face au Mexique lors de la Coupe du Monde 2026. Les Bafana Bafana sont confrontés au boycott de supporters de plusieurs pays africains. En cause, le climat anti-migrant et les violences visant régulièrement des étrangers dans le pays. Retour au Mali où l'opposant en exil Ismaël Sako accuse les autorités de transition de mener une stratégie de terreur. Il dénonce une série d'enlèvements d'opposants politiques, de personnalités religieuses et militaires détenus selon lui dans les lieux tenus secrets et en dehors de toute procédure légale. Au Sénégal, une mission de Fonds monétaire international entame ce lundi une visite de 5 jours à Dakar. L'objectif est de reprendre les discussions suspendues depuis février dernier dans un contexte marqué par une grave crise budgétaire et un débat sur une éventuelle structuration de la dette du pays. Et puis au Cameroun, l'opposant en exil Issa Tchiroma Bakary a annoncé avoir saisi la justice française. Il a déposé 2 plaintes contre le président Paul Biya dénonçant la répression qui a suivi l'élection présidentielle d'octobre 2025. L'ancien ministre affirme que plusieurs milliers de personnes seraient encore détenues dans les prisons camerounaises dans des conditions qu'il juge contraires aux droits fondamentaux.
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3: En Ukraine, nouvelle vague de frappes russes a fait au moins 9 morts dans la nuit de dimanche à lundi. Plusieurs grandes villes ont été visées, notamment Kharkiv, où 5 secouristes ont perdu la vie. À Kiev, 4 personnes ont été tuées. Une cathédrale a pris feu. En Russie, une attaque de drones contre la région de Toula a également fait 3 morts. Dans un autre registre, la France accueille à partir de ce lundi le sommet du G7 à Évian. Un rendez-vous placé sous haute sécurité avec la mobilisation de quelque 14 000 personnes. Mais l'événement suscite aussi la contestation. Au moins 20 000 manifestants ont défilé dimanche à Genève en Suisse pour dénoncer la tenue du sommet et la présence de plusieurs dirigeants, dont le président américain Donald Trump. Toujours en France, 6 ressortissants géorgiens ont été condamnés pour le vol d'ouvrages rares d'auteurs russes, parmi lesquels figurent des œuvres du poète Alexandre Pouchkine. Les peines prononcées vont de 18 mois de prison avec sursis à 7 ans de réclusion ferme. Sur le front diplomatique, les États-Unis et l'Iran seraient parvenus à un accord destiné à mettre fin au conflit au Moyen-Orient. L'annonce a été faite dimanche soir par le premier ministre pakistanais. La signature officielle est prévue vendredi en Suisse. Donald Trump a par ailleurs évoqué la réouverture du détroit d'Ormuz et la levée du blocus naval américain. Mais les tensions restent vives dans la région en Cisjordanie occupée. Des colons israéliens ont incendié plusieurs véhicules et tenté de mettre feu à une mosquée. Selon l'agence palestinienne Wafa, l'armée israélienne affirme être intervenue pour réprimer des violences impliquant des civils israéliens. Dans la bande de Gaza, au moins 6 personnes ont été tuées dimanche dans des frappes israéliennes, selon les secours palestiniens, malgré le cessez-le-feu en vigueur. Autre sujet de friction entre Israël et ses voisins, le Liban a saisi les Nations Unies. Beyrouth accuse Israël d'avoir pulvérisé du glyphosate à sa frontière en février dernier. Une plainte a été adressée au Conseil de sécurité et au secrétaire général de l'ONU. Et puis au Liban, justement, 3 personnes ont été tuées dimanche dans une frappe israélienne sur la banlieue sud de Beyrouth. L'Iran a dénoncé l'attaque et promis qu'elle ne resterait pas sans réponse. De son côté, Donald Trump a exprimé son mécontentement, estimant que ce bombardement a retardé de plusieurs heures la signature de l'accord annoncé entre Washington et Téhéran.

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1: Bonsoir à tous et merci de nous rejoindre sur 24h au Bénin. Et ce lundi, c'est le coup d'envoi des épreuves écrites du baccalauréat session de juin 2026. Au total, 77 101 candidats sont inscrits cette année contre 79 596 en 2025, soit une baisse de 2495 candidats. La série D reste la plus fournie avec 27 644 inscrits, suivi de la série A2 qui compte 16 923 candidats. Parmi les postulants, on dénombre 34 580 filles contre 42 521 garçons. Sur le plan géographique, le département de l'Atlantique enregistre le plus grand nombre de candidats avec 19 114 inscrits. Il est suivi de l'Ouémé avec 15 004 candidats, du littoral avec 10 416. À l'opposé, les plus faibles effectifs sont observés dans la Tonga avec 1 870 candidats et dans le Kofo qui en compte 1 982. À cet effet, le Centre national de sécurité routière recommande aux candidats et aux parents de candidats de sortir tôt de la maison afin d'éviter les précipitations. Eric Dayonville, responsable de la communication du centre, explique également comment faut-il traverser la route en toute sécurité.
2: L'enfant, quand il traverse la route, il faut qu'il regarde à gauche et à droite. Et il faut aussi qu'il soit sûr que les usagers qui veulent le laisser traverser comprennent son geste. Parce qu'à un moment donné, l'enfant regarde à gauche et à droite, il voit que la circulation est dense et c'est impossible de traverser. En ce moment, qu'est-ce que nous disons à l'enfant? De lever sa main ou bien d'agiter la main pour faire comprendre aux usagers que « Ah, je suis en position difficile, permettez-moi de traverser. » Là, vous allez voir que quelques usagers commencent par s'arrêter jusqu'à ce que eux tous s'arrêtent. Là, ça permet à l'enfant de traverser en toute sécurité les chaussées pour pouvoir aller à l'école.
3: 4 pour réfléchir et rédiger autour de l'importance de la lecture. C'est l'exercice auquel se sont livrés ce lundi matin les plus de 77 000 candidats au baccalauréat, session de juin 2026 au Bénin. Pour cette première journée, les compositions ont démarré avec l'épreuve de français, toutes séries confondues, au centre du CEJ Wiro à Cotonou. Plusieurs candidats interrogés à la sortie des salles ont estimé que les sujets étaient dans l'ensemble à leur portée. Emery Rontonagnon est allé à leur rencontre. Son reportage est présenté par Léona Claudel. Sonnez bon.
1: Les copies remises, les candidats quittent progressivement les salles d'examen. Ce matin, ils étaient soumis à une épreuve de français portant sur l'importance de la lecture, un sujet que beaucoup jugent accessible et inspirant.
4: Le sujet, ça parlait de la lecture, donc l'importance de la lecture. Il y avait la contraction, le commentaire du texte et puis la dissertation. Ça s'est bien passé, donc par la grâce de Dieu, tout ira bien.
5: On a composé le français de 8h à midi. Les épreuves ne sont pas devancées, abordables.
1: Après plusieurs heures de concentration, place désormais à la détente, certains candidats se dirigent vers les points de restauration pour reprendre des forces, tandis que d'autres attendent leurs parents à l'extérieur du centre. Par petits groupes, plusieurs reviennent sur les sujets proposés, confrontent leurs réponses et échangent leurs impressions. Si quelques-uns reconnaissent ressentir encore une certaine appréhension pour les épreuves à venir, d'autres affichent davantage de sérénité et de confiance.
4: C'est ce qu'on a eu à faire qui est venu. Ce n'est pas quelque chose d'étranger. Donc, je suis quand même assez confiant pour affronter le reste des épreuves, puisque la préparation a été faite. Donc, je ne pense pas qu'il y ait des inquiétudes au niveau du reste des épreuves.
6: On dit toujours qu'on ne se sent pas prêt, mais je vais assumer.
1: Une fois cette première épreuve passée, les candidats préfèrent désormais tourner le regard vers la suite de l'examen, avec l'espoir de maintenir le même niveau de performance lors des prochaines compositions.
3: Dans cette ambiance studieuse, certains visages familiers n'étaient jamais très loin. Devant les centres d'examen, de nombreux parents ont choisi d'attendre leurs enfants pour les encourager et partager avec eux cette première journée. Claude Fassinon, parent d'élèves.
7: On les a préparés à être temporés, c'est-à-dire se temporiser, ne pas s'affoler. Nous-mêmes, depuis hier, on avait un peu d'inquiétude par rapport à la pluie. C'est ça qui était la première préoccupation. Mais on a prié le Seigneur de nous aider à ce que l'accompagnement soit fait dans sa grâce. Ces derniers jours, ma chérie a dit, et j'ai dit à plusieurs enfants, de ne pas s'encombrer, se déranger pour beaucoup de choses. Parce qu'ils ont appris jusqu'à maintenant, c'est comme à l'école où tout se passera normalement, de ne pas chercher à surcharger leur cerveau, mais c'est de rester tranquille, de se coucher tôt.
3: Les épreuves écrites vont prendre fin le mercredi prochain. Et pendant que les candidats au bac poursuivent leur composition, Bip Radio s'intéresse dans ce journal à une autre catégorie de la population, les personnes du troisième âge. Ce lundi 15 juin, célébrée la journée mondiale de sensibilisation à la maltraitance des personnes âgées. Une occasion de rappeler les différentes formes de négligence et d'abandon auxquelles peuvent être confrontés les aînés. À Aguingandan, notre rédaction s'est rendue dans une maison de retraite pour mieux comprendre le quotidien de ces pensionnaires, auxiliaires de vie et aides-soignantes dans ce centre. Kabirato Mama décrit une journée type auprès des résidents.
8: La garde se prend à 8 heures. On se réveille à 6 heures du matin. On se réveille avant les patients. On les amène à la toilette. Après la toilette quotidienne, on les amène au salon. On les installe. On prend les constantes. Les constantes, la température et la tension, on a un cahier où on note. Après avoir noté, ils prennent le petit déjeuner. Après ça, on a des médicaments. D'autres qui prennent des médicaments, on surveille aussi la prise des médicaments. Quand ils vont finir de manger, on a des jeux qu'on fait. Il y a les jeux de Ludo. Soit on suit la télé ou des cartes. Quand ils vont finir, à midi déjà, ils vont prendre le déjeuner. Et après ça, on les ramène en salle. Nous avons une heure de pause. Pour la digestion, c'est 30 à 45 minutes. Après ça, ils repartent en salle pour se reposer. Et le retour, c'est à 16 heures. À 16 heures, on leur change les couches si besoin. On change la couche et quelques toilettes. On fait la toilette à ceux dont il faut faire la toilette. Et ils prennent le goûter à 16 heures. Et on continue le jeu de 16h à 18h, 19h. Ils vont prendre le manger du soir. Nos difficultés, tous les patients ne sont pas au même niveau ici. Chacun a sa maladie. Mais on est obligé d'accepter ça comme ça parce que c'est nos parents. Donc on essaie de les comprendre et avec le temps, eux aussi vont s'habituer à nous, surtout quand c'est des nouveaux.
3: Au-delà de la prise en charge, la prévention joue également un rôle essentiel pour permettre aux personnes âgées de conserver leur autonomie. Avec l'avancée en âge, les besoins de santé évoluent et appellent une attention particulière, une alimentation équilibrée, une activité physique adaptée, un suivi médical régulier ou encore le maintien du lien social figure parmi les facteurs qui favorisent un vieillissement en bonne santé. Le docteur Lafia Machoudou, responsable de la médecine à domicile pour les personnes âgées et les personnes en situation de handicap partagent ces recommandations.
9: Je vais leur conseiller, un, le premier pilier, donc de bouger, c'est de marcher 20 à 30 minutes par jour à la maison. Ils n'ont pas besoin de sortir. Donc, cela protège le cœur, les os, etc. De manger équilibré, donc comme on le sait, moins de sel, moins de sucre, moins de gras. De boire beaucoup d'eau, de manger des légumes, des fruits. Le troisième pilier, c'est de rester connecté, c'est-à-dire la vie sociale. Parler, recevoir de la visite, rire. Parce que comme vous le savez, à cet âge-là, c'est la solitude qui les rend malades. Et on, comme on le dit, la compagnie les soigne. Et le dernier pilier, c'est de se faire suivre. Donc, en ce sens, c'est contrôler la tension artérielle, la glycémie et de ne pas attendre d'être malade pour prendre une consultation.
1: Au tribunal de Calavi, cette fois, un meunier a comparu la semaine dernière pour violence volontaire sur un mineur. Les faits remontent à un incident survenu dans un moulin à maïs à Bomé-Calavi où l'enfant a été agressé après avoir ramasser une pièce de monnaie. Elle est aidée avec Christelle Ronquatine.
3: Selon les informations présentées à l'audience, l'enfant s'était rendu dans un moulin à maïs pour faire moudre des céréales. Sur place, il a aperçu une pièce de 50 francs CFA dans la salle et l'a ramassée. Estimant que l'enfant s'était approprié une somme qui ne lui appartenait pas, le meunier lui a infligé plusieurs gifles. Les coups ont été d'une telle violence qu'ils ont provoqué un saignement au niveau de l'œil de la victime. Saisi de l'affaire, le tribunal a examiné les circonstances des faits ainsi que les conséquences de l'agression sur le mineur. À l'issue des débats, le ministère public a requis une amende de 250 000 francs CFA ainsi qu'une peine de 12 mois d'emprisonnement assortie de sursis. Le dossier a été renvoyé au 8 juillet 2026 pour délibérer.
1: Cette fois-ci, on parle de diplomatie. Quelques jours après son investiture, le président Romuald Odaïa a enchaîné plusieurs déplacements dans la sous-région, une dizaine de pays visités, dont le Niger, que revêt tous ces déplacements. L'analyse du consultant en géopolitique Morgan Assogba décortique. Il était l'invité de l'entretien Grand Format.
10: Il y a certainement une planification stratégique derrière. Alors le message de façade, il est très clair. Le Bénin accorde beaucoup d'importance à la diplomatie sous-régionale et à la coopération sous-régionale, surtout lorsqu'on observe l'itinéraire du chef de l'État. Mais lorsque vous approfondissez un peu et vous suivez les différentes déclarations qui ont été faites de façon conjointe, vous comprenez que derrière ce message du fait qu'on veut privilégier la coopération sous-régionale, il y a des aspects comme la sécurité, des aspects comme l'intégration régionale sur le plan économique, qui représente un enjeu majeur, sans oublier l'aspect géopolitique de la chose. Et donc, dans cette logique, on a des aspects de la question qui méritent non seulement réflexion, mais action. Donc, l'aspect géopolitique mérite d'être clarifié. L'aspect sécurité, qui est un enjeu majeur et capital, à la fois pour la sécurité des populations, mais surtout pour le développement, constituent des enjeux qui ont guidé ces stratégies directes du chef de l'État, parce que la sécurité d'un État dépend beaucoup plus des États voisins que des États qui se retrouvent à des milliers de kilomètres. On parle de profondeur stratégique.
1: Dans l'arrondissement de Ouagoudo, commune de Zé, département de l'Atlantique, deux présumés voleurs ont été brûlés vifs ce samedi 13 juin 2026. Ils étaient accusés d'avoir volé des cabris. Selon les informations recueillies, ils étaient trois voleurs. Deux ont été lynchés et brûlés. Le troisième présumé voleur a toutefois réussi à échapper à la vindicte populaire grâce à l'intervention de la police républicaine. Le chef de l'arrondissement de Ouagoudo, Fabien Rodé, relate les faits et appelle les populations éviter de se faire justice elle-même.
11: Dans la matinée autour de 8 heures, j'ai été informé que c'est ainsi que des présumés voleurs sont venus pour voler des moutons. Et que suite à ça, la population s'est rendue justice en brûlant un voleur le matin. Et on en était là quand le soir, un peu vers début d'après-midi, on m'apprend encore qu'ils ont arrêté un second dans la brousse et qui a subi le même sort. Il y a eu un troisième. Ils veulent le faire passer comme ça a eu lieu le matin, mais la police, Dieu merci, a pu quand même sauver celui-là et l'ont amené maintenant vers les soins. Selon les informations, il paraît qu'ils ont volé des moutons. On ne se rend pas justice. Les services compétents, ils rendent justice. Quand des cas pareils se présentent, ils doivent s'adresser à la police. Ils doivent amener l'intéressé à la police pour que la police puisse faire le nécessaire afin de situer les responsabilités. Là, je condamne fermement cet acte qui a été posé dans mon arrondissement.
3: Dans l'affaire opposant Maître Magloire Yansounou à quelques-uns de ses anciens clients, le verdict initialement attendu ce 15 juin 2026 n'a finalement pas été rendu. La juridiction a renvoyé le délibéré au 6 juillet 2026. Pour rappel, le substitut du procureur de la Criette avait requis 24 mois d'emprisonnement, dont 3 mois fermes contre l'avocat, poursuivi notamment pour abus de confiance et blanchiment de capitaux. La défense, de son côté, continue de contester la nature pénale de l'affaire, estimant qu'il s'agit d'un litige civil. Maître Magloye Nsonon, qui reste en détention provisoire, devra encore patienter avant de connaître l'issue de son procès. Et puis en sport, Sobemap FC entre dans l'histoire. Le club portugais a décroché ce week-end le premier titre de champion de son existence grâce à une victoire face à l'AS Cotonou. Un but à zéro à la tête de cette réussite. Mathias de Guénon qui s'offre un nouveau sacre après celui obtenu avec l'Autopopo il y a quelques années. Les détails avec Léona Claudel.
12: C'est un immense coup de maître réalisé par Mathias de Guénon. Le technicien béninois ajoute une ligne majeure à son palmarès en offrant à la Sobemap FC le tout premier titre de champion de son histoire. À la tête des manutentionnaires, depuis seulement 2 saisons, il a su bâtir une équipe régulière et conquérante, solidement installée en tête du classement durant de longues semaines jusqu'à la consécration finale. Après son sacre avec l'Autopopo, il récidive cette fois avec la Sobemap FC. Les manutentionnaires n'ont pas tremblé au moment de conclure. Les hommes de Mathias de Guénon se sont imposés sur la plus petite des démarches, 1-0, ce samedi 13 juin 2026. Le but de la délivrance a été inscrit en seconde période par Karim Ramdan. Ce succès permet à la Sobemap FC, solide leader depuis plusieurs journées, de porter son total à 67 points. Un matelas désormais suffisant pour être sacré champion avant même l'ultime journée. Dans le même temps, son principal poursuivant, Cotonou FC, s'est incliné 2-1 sur la pelouse de Dynamo d'Abomey, mettant définitivement fin au suspense dans la course au titre. En succédant à Dadje FC au palmarès du championnat, Sobemap FC s'offre également une qualification historique pour les compétition continentale. Le club portuaire représentera le Bénin lors des tours préliminaires de la prochaine Ligue des champions africaine. Reste désormais à connaître l'identité du vice-champion. Deuxième, avec seulement 2 points d'avance sur Aspac, Coton FC devra impérativement s'imposer à domicile face à l'Autopopo pour sécuriser sa position. Même exigence de résultats pour Aspac qui recevra l'US Cavalier avec l'ambition de profiter du moindre faux pas de son concurrent direct. Le dénouement de cette bataille pour la 2e place est attendu le samedi 20 juin prochain à partir de 16h sur les différentes pelouses du Bénin.
3: La crise de leadership au sein du parti d'opposition Les Démocrates n'est pas encore terminée. Le dossier sera de nouveau examiné en appel le jeudi 18 juillet 2026. Après avoir perdu en première instance le 29 avril dernier, le camp d'Éric Rouneté a décidé de contester la décision de justice qui a confirmé Nourino Atchadé comme président du parti. Cette audience est très attendue car elle pourrait permettre de clarifier définitivement la direction du principal parti d'opposition confronté à des tensions internes depuis le retrait de Thomas Boniaï. Merci de nous avoir suivis. 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
3: Bienvenue dans votre émission Vos droits. Aujourd'hui, nous abordons le sujet des visites aux personnes en détention. Et pour en discuter, nous avons le plaisir d'accueillir, comme à l'accoutumée, Maître Liliane. Maître, bonjour.
14: Bonjour, monsieur le journaliste. Vous allez
3: alors,
14: bien?
3: Ça va. On ira droit au but. Visite aux proches en détention provisoire ou condamnée. Est-ce que les personnes qui sont en détention provisoire ou condamnées ont-ils le droit de recevoir des visites ou non?
14: Je vous répondrai tout simplement oui, parce que celui qui est en détention provisoire, c'est-à-dire celui qui attend d'être jugé, a le droit d'avoir la visite d'un parent, d'un ami, d'un proche et de son avocat conseil. Donc les visites sont autorisées. Les visites sont autorisées autant pour celui qui est en détention provisoire que celui qui purge déjà sa peine. Donc les visites sont bien acceptées dans les prisons, dans les milieux carcéraux au Bénin.
3: Mais comment ça se passe? Elle est subordonnée à une autorisation, cette visite-là?
14: Pour les professionnels que nous nous sommes, c'est-à-dire les professionnels comme les avocats, qui sont les personnes qui vont le plus voir leur client dans les liens de la détention ou leur client condamné, c'est que pour nous faciliter l'accès, le parloir de la prison, nous avons le permis de communiquer qui est un document signé par le procureur de la République qui coiffe la prison dans laquelle le client que nous allons voir est gardé. Donc ce document, c'est un document qui est remis et signé par le procureur de la République au profit de la personne que nous allons voir et la prison dans laquelle nous allons voir notre client. Maintenant, les parents, amis, qui veulent aller voir leur fils, leur mari, leur conjoint, eux, ils ont des heures de visite. Ces heures de visite sont bien cadrées, autant pour la visite des hommes que pour la visite des femmes. Il y a des heures et des jours spécifiques, ce n'est pas tous les jours. Il y a les heures de visite dans les prisons et les jours de visite pour les hommes et les jours de visite pour les femmes. Mais je crois qu'au Bénin maintenant, dès que vous arrivez à la porte d'une prison, vous avez tous ces renseignements qui sont affichés pour connaître les heures de visite des femmes et les heures de visite des hommes.
3: Vous étiez en train de parler d'une autorisation. Elle est réglementée, cette autorisation-là?
14: Oui, elle est réglementée par la loi. C'est une loi de 1965, si je ne me trompe, qui a instauré le permis de communiquer, qui est un document qui autorise l'avocat et qui lui facilite l'accès à son client gardé dans une prison.
3: Quand je vais rendre visite à un détenu, est-ce que je peux lui apporter tout ce dont il a besoin?
14: Tout ce dont il a besoin qui n'est pas prohibé, c'est-à-dire tout ce dont il a besoin qui n'est pas interdit au sein de la prison. Par exemple, c'est interdit d'envoyer de la cigarette, c'est interdit d'envoyer de l'alcool, c'est interdit d'envoyer un couteau, des trucs tranchants. Donc il y a beaucoup de choses qui sont interdites, même si ce dernier en manifeste le besoin auprès de ses parents et autres, lors de la fouille corporelle, parce que lorsque le parent vient, on a l'obligation de le fouiller. Et lors de cette fouille, on voit si les produits qui sont interdits ne sont pas gardés par ce dernier. Il y a également la nourriture du condamné ou de la personne qui est en détention provisoire, qui est également contrôlée. Ou la personne qui apporte cette nourriture a l'obligation de le manger lui-même d'abord, avant que les autres, tu as dit, tu le manges, on remue, pour voir si tu n'aurais pas caché quelque chose à l'intérieur. Et quand tu le manges, c'est pour toujours la sécurité de la personne à qui tu viens donner cette nourriture, ainsi de suite. Donc il y a des règles qui ont été vraiment mises en place au sein des prisons pour réglementer et puis protéger la personne qui est gardée en prison.
3: Parmi les choses interdites pendant une visite, est-ce qu'il est permis de tenir d'avoir un téléphone?
14: Là, non. Ça, là, c'est tellement interdit que même toi qui viens voir ton fils, qui viens voir ton époux, même l'avocat que nous sommes, les téléphones sont interdits.
3: Et pourquoi?
14: Parce que la communication, en fait, la personne qui est gardée a des heures. Il y a des cabines publiques au sein des prisons où il y a des heures où ils peuvent appeler leurs parents, où ils peuvent appeler leurs avocats. Mais il n'est pas question qu'un détenu possède un téléphone au sein de la prison. Lorsqu'il le fait, il tombe sous le coup de la loi, il fera l'objet de sanctions.
3: Vous pouvez nous rappeler le code ou bien la loi qui sanctionne quand on apporte des choses interdites dans une prison?
14: C'est le code pénal en vigueur au Bénin.
3: D'accord. Un mot de fin?
14: Pour les parents de nos amis qui sont gardés dans les prisons, pour que les conditions de détention de vos frères, de vos amis, de vos époux puissent bien se faire, il faut respecter les règles établies par les gardiens-chefs des prisons. Et lorsque vous le faites, autant vous qui êtes venu voir votre frère, vous ne tombez pas sous le coup de la loi, et autant votre frère qui est gardé pourra vraiment finir sa peine dans de très très bonnes conditions où il ne va heurter ni les règles mises en place par le gardien-chef ou les agents de la police. Lorsque vous le faites, tout se passe normalement et vous rentrez chez vous.
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1: Je m'appelle Efoué Dovi Kofi. Les gens m'appellent généralement Efoué La Joie. Je suis acteur culturel, promoteur de l'agence de management artistique et culturel Star Life Agency. Je suis organisateur général de l'Association des managers culturels actifs du Bénin, AMACAB, et je suis le manager de Fanny Sena et de l'artiste Kalamoulaye.
2: Depuis quand exercez-vous cette fonction?
1: Personnellement, moi-même, je ne saurais dire depuis quand j'ai commencé cette fonction de manager d'artiste. Ce qui est sûr, j'ai eu à faire une formation en marketing action commerciale où j'ai eu le bac et le BTS en marketing action commerciale. Et suite à cela, j'ai été moi-même artiste. J'ai été d'abord chorégraphe, danseur, artiste et rappeur. Et j'ai évolué au sein de la formation du lycée technique Koulibaly, LTCCRU, qui plus tard est devenu le groupe SICA. Et c'est suite à l'obtention de mon BTS que je me suis engagé dans la vie active. Et ceci étant, c'était dans une maison de production d'artistes, le BVTCIA du feu, paix à son âme, Henri Gauthier. C'est là où j'ai exercé des fonctions telles que commercial. Après, je suis devenu chef service commercial. Et après, je suis devenu chef d'agence Paracours, toujours dans la structure BVTCIA. Et donc, je dirais concrètement que c'est à partir de là que s'est développée en moi cette fonction de gestionnaire de carrière. Plus tard, toujours dans cette structure, en 2006, c'est là où véritablement les choses ont déclenché, où j'ai pris en charge la production, l'organisation et la sortie de l'album, du premier album de l'artiste Olu Akemi. Donc je dirais que c'est à partir de là que tout a commencé.
2: En quoi consiste votre fonction de manager?
1: En fait, c'est quelque chose qui n'est pas du tout compliqué. Ma fonction de manager d'artiste est comme une fonction à tout autre pareil. Être manager d'artiste, en vrai, c'est être gestionnaire de carrière d'artiste. Donc, vous convenez avec moi que gérer la carrière de l'artiste nous incombe ou nous inculque des notions de gestion, de prévision, de respect et autres. Donc, c'est beaucoup plus un sens de responsabilité. La gestion, le management d'artiste exige de la rigueur envers soi-même. Le manager d'artiste est un gestionnaire d'artiste. Et qui dit gestion, vous comprenez tout ce qu'il y a autour. Voilà, donc c'est un peu ça.
2: Parlez-nous du contrat qui vous lie à un artiste.
1: Généralement, le contrat qui me lie, je parle de moi, le contrat qui me lie avec un artiste, par exemple, c'est la gestion de sa carrière. Ce qui comprend plusieurs tâches. Déjà, il me mandate, je deviens son mandataire officiel. Partout où le besoin se fera sentir, j'irai tant que ses intérêts seront en jeu. Donc, je suis souvent chargé de la planification de son agenda, de tout ce qui est rapport à sa direction artistique et tout ce qui a rapport avec sa carrière artistique. En gros, je deviens qui doit s'occuper de tout dans les petits détails, ce que l'artiste voit ou ce que l'artiste même ne voit pas. Je dois tout faire pour voir tout ça là, veiller au gré à ce que sa carrière ne puisse pas prendre de blessures, ne puisse pas être mise à nu, un truc comme ça. Donc, on fait tout pour pérenniser, pour garder la carrière de l'artiste, essayer de faire tout possible pour faire grandir la carrière de l'artiste.
2: Vivez-vous aisément de votre métier?
1: Vivre aisément de sa fonction de manager, je crois que c'est une question assez délicate. Je m'en sors, je dirais que je m'en sors, j'arrive à manger, j'arrive à payer mon loyer, j'arrive à subvenir à mes petits besoins. Mais toujours est-il que ce n'est pas suffisant. Nous sommes dans une atmosphère où la politique culturelle n'est pas du tout ce qui doit être. Donc du coup, ça gêne un peu sur nous, surtout avec des gens comme nous, déjà, qui avons une vingtaine d'années dans cette fonction. je puis vous dire que je ne fais que ça. Je ne fais rien d'autre. Je ne fais que la gestion de carrière jusqu'à ce que je crée mon agence et tout. C'est vrai que je fais d'autres business parallèles au management, par exemple le booking, la promotion culturelle, l'organisation des spectacles et autres. Et on essaie quand même de joindre les deux bouts. Mais l'activité phare que je mène depuis 20 ans jusqu'à aujourd'hui, c'est le management culturel, c'est la gestion de carrière. Je ne peux dire que ça va totalement, mais quand même, je sais me défendre. Un peu comme tout métier, à l'instar de tout métier, on a des difficultés, on a des hauts, on a des bas, donc voilà un peu.
2: Que pensez-vous aujourd'hui du rôle du manager?
1: Le rôle du manager au Bénin est sous-coté et d'autres pensent, vous prennent même comme des voleurs. C'est un métier qui n'est pas considéré à sa juste valeur, alors que c'est un métier à l'instar de tous les métiers. Être gestionnaire de carrière d'un artiste, c'est un peu comme être un docteur, un menuisier, un député. C'est un métier noble, c'est un métier comme tout autre qui doit être considéré. Mais malheureusement, dans notre univers show business au Bénin, ce n'est pas trop ça. Je vous donne un tout exemple. Jusqu'à présent, de 1960, où le Bénin a eu son indépendance, jusqu'en 2026, aujourd'hui, où je vous parle, l'artiste a sa carte d'artiste ou son attestation d'artiste. Mais jusqu'à présent, le manager d'artiste n'a pas une carte qu'il peut brandir et dire « je suis manager ». Non, il n'y en a pas encore. Et par exemple, mon association, Amaka, a essayé de tout faire pour régulariser cette situation, mais ça a été compliqué, très compliqué, au plus haut des instances de décision. Donc, il faut tout juste comprendre que nous sommes dans un environnement où la politique culturelle n'est pas encore ça. C'est vrai que aujourd'hui, beaucoup de choses sont en train de changer, mais franchement, ce n'est pas encore ça. Et les gens oublient même que c'est le gestionnaire de carrière qui tient en haleine la carrière de l'artiste. Ce n'est pas l'artiste. L'artiste, vous le voyez devant les écrans ou devant une scène et tout, mais derrière ou en dessous, beaucoup de choses se passent et toutes ces choses qui se passent sont gérées par un staff. Et à la tête de ce staff, il y a un manager ou un producteur.
2: Quels sont vos conseils pour être un bon manager?
1: Conseils pour devenir un manager, je vais demander aux gens qu'on ne se lève pas du jour au lendemain pour devenir manager. Non, ce n'est pas possible. Il faut avoir des aptitudes, il faut avoir des réflexes, il faut avoir des formations, il faut suivre des masterclass et autres. Encore qu'aujourd'hui, de jour en jour, il y a de petites formations qui se donnent par des experts dans le domaine. Donc, quand vous vous levez ou un artiste se lève et prend son petit frère ou son cousin comme manager, il est sur la voie de détruire sa carrière tout simplement. Il faut prendre des professionnels, des gens avérés, des gens qui maîtrisent les techniques, qui maîtrisent le domaine du management artistique pour qu'on puisse au mieux vous accompagner dans la gestion de votre carrière. Il y a des aptitudes, il y a des formations, il y a des réflexes qu'il faut avoir et surtout le carnet d'adresse.
2: Merci, monsieur Efoué Kofi.
1: Merci beaucoup, monsieur le journaliste. C'est un plaisir de m'avoir donné l'opportunité de m'exprimer sur la question concernant le management artistique. C'est vraiment un plaisir. Merci beaucoup.
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0: 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Il est minuit.
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2: Bonsoir à tous et merci de nous rejoindre sur 24 heures au Bénin. Et ce lundi, c'est le coup d'envoi des épreuves écrites du baccalauréat session de juin 2026. Au total, 77 101 candidats sont inscrits cette année contre 79 596 en 2025, soit une baisse de 2495 candidats. La série D reste la plus fournie avec 27 644 inscrits, suivi de la série A2 qui compte 16 923 candidats. Parmi les postulants, on dénombre 34 580 filles contre 42 521 garçons. Sur le plan géographique, le département de l'Atlantique enregistre le plus grand nombre de candidats avec 19 114 inscrits. Il est suivi de l'Ouémé avec 15 004 candidats, du littoral avec 10 416. À l'opposé, les plus faibles effectifs sont observés dans la Tonga avec 1 870 candidats et dans le Kofo qui en compte 1 982. À cet effet, le Centre national de sécurité routière recommande aux candidats et aux parents de candidats de sortir tôt de la maison afin d'éviter les précipitations. Eric Dayonvi, responsable de la communication du centre, explique également comment faut-il traverser la route en toute sécurité.
3: L'enfant, quand il traverse la route, il faut qu'il regarde à gauche et à droite. Et il faut aussi qu'il soit sûr que les usagers qui veulent le laisser traverser comprennent son geste. Parce qu'à un moment donné, l'enfant regarde à gauche et à droite, il voit que la circulation est dense et c'est impossible de traverser. En ce moment, qu'est-ce que nous disons à l'enfant? De lever sa main ou bien d'agiter la main pour faire comprendre aux usagers que « Ah, je suis en position difficile, permettez-moi de traverser. » Là, vous allez voir que quelques usagers commencent par s'arrêter jusqu'à ce que eux tous s'arrêtent. Là, ça permet à l'enfant de traverser en toute sécurité les chaussées pour pouvoir aller à l'école.
4: Pour réfléchir et rédiger autour de l'importance de la lecture. C'est l'exercice auquel se sont livrés ce lundi matin les plus de 77 000 candidats au baccalauréat, session de juin 2026 au Bénin. Pour cette première journée, les compositions ont démarré avec l'épreuve de français, toutes séries confondues, au centre du CEJ Wiho à Cotonou. Plusieurs candidats interrogés à la sortie des salles ont estimé que les sujets étaient dans l'ensemble à leur portée. Emery Montonagnon est allé à leur rencontre. Son reportage est présenté par Léona Claudel. Sonnez bon.
2: Les copies remises, les candidats quittent progressivement les salles d'examen. Ce matin, ils étaient soumis à une épreuve de français portant sur l'importance de la lecture, un sujet que beaucoup jugent accessible et inspirant.
5: Le sujet, ça parlait de la lecture, donc l'importance de la lecture. Il y avait la contraction, le commentaire du texte et puis la dissertation. Ça s'est bien passé, donc par la grâce de Dieu, tout ira bien.
6: On a composé le français de 8h à midi. Les épreuves ne sont pas devancées à bord.
2: Après plusieurs heures de concentration, place désormais à la détente, certains candidats se dirigent vers les points de restauration pour reprendre des forces, tandis que d'autres attendent leurs parents à l'extérieur du centre. Par petits groupes, plusieurs reviennent sur les sujets proposés, confrontent leurs réponses et échangent leurs impressions. Si quelques-uns reconnaissent ressentir encore une certaine appréhension pour les épreuves à venir, d'autres affichent davantage de sérénité et de confiance.
5: C'est ce qu'on a eu à faire qui est venu. Ce n'est pas quelque chose d'étranger. Donc, je suis quand même assez confiant pour affronter le reste des épreuves, puisque la préparation a été faite. Donc, je ne pense pas qu'il y ait des inquiétudes au niveau du reste des épreuves.
7: On dit toujours qu'on ne se sent pas prêt, mais je vais assumer.
2: Une fois cette première épreuve passée, les candidats préfèrent désormais tourner le regard vers la suite de l'examen, avec l'espoir de maintenir le même niveau de performance lors des prochaines compositions.
4: Dans cette ambiance studieuse, certains visages familiers n'étaient jamais très loin. Devant les centres d'examen, de nombreux parents ont choisi d'attendre leurs enfants pour les encourager et partager avec eux cette première journée. Claude Fassinon, parent d'élèves.
8: On les a préparés à être temporés, c'est-à-dire se temporiser, ne pas s'affoler. Nous-mêmes, depuis hier, on avait un peu d'inquiétude par rapport à la pluie. C'est ça qui était la première préoccupation. Mais on a prié le Seigneur de nous aider à ce que l'accompagnement soit fait dans sa grâce. Ces derniers jours, j'ai dit à plusieurs enfants de ne pas s'encombrer, se déranger pour beaucoup de choses. Parce qu'ils ont appris jusqu'à maintenant, c'est comme à l'école où tout se passera normalement, de ne pas chercher à surcharger leur cerveau, mais c'est de rester tranquille, de se coucher tôt.
4: Les épreuves écrites vont prendre fin le mercredi prochain. Et pendant que les candidats au bac poursuivent leur composition, Bip Radio s'intéresse dans ce journal à une autre catégorie de la population, les personnes du troisième âge. Ce lundi 15 juin, célébrée la journée mondiale de sensibilisation à la maltraitance des personnes âgées. Une occasion de rappeler les différentes formes de négligence et d'abandon auxquelles peuvent être confrontés les aînés. À Aguingandan, notre rédaction s'est rendue dans une maison de retraite pour mieux comprendre le quotidien de ces pensionnaires. Auxiliaire de vie et aide-soignante dans ce centre, Kabiratou Mama décrit une journée type auprès des résidents.
9: La garde se prend à 8 heures. On se réveille à 6 heures du matin. On se réveille avant les patients. On les amène à la toilette. Après la toilette quotidienne, on les amène au salon. On les installe. On prend les constantes. Les constantes, la température et la tension. On a un cahier où on note. Après avoir noté, ils prennent le petit déjeuner. Après ça, on a des médicaments. D'autres qui prennent des médicaments. On surveille aussi la prise des médicaments. Quand ils vont finir de manger, on a des jeux qu'on fait. Il y a les jeux de Ludo. Soit on suit la télé ou des cartes. Quand ils vont finir, à midi déjà, ils vont prendre le déjeuner. Et après ça, on les ramène en salle. Nous avons une heure de pause. Pour la digestion, c'est 30 à 45 minutes. Après ça, ils repartent en salle pour se reposer. Et le retour, c'est à 16 heures. À 16 heures, on leur change les couches si besoin. On change la couche et quelques toilettes. On fait la toilette à ceux dont il faut faire la toilette. Et ils prennent le goûter à 16 heures. Et on continue le jeu de 16h à 18h, 19h. Ils vont prendre le manger du soir. Nos difficultés, tous les patients ne sont pas au même niveau ici. Chacun a sa maladie. Mais on est obligé d'accepter ça comme ça parce que c'est nos parents. Donc on essaie de les comprendre et avec le temps, eux aussi vont s'habituer à nous, surtout quand c'est des nouveaux.
4: Au-delà de la prise en charge, la prévention joue également un rôle essentiel pour permettre aux personnes âgées de conserver leur autonomie. Avec l'avancée en âge, les besoins de santé évoluent et appellent une attention particulière, une alimentation équilibrée, une activité physique adaptée, un suivi médical régulier ou encore le maintien du lien social figurent parmi les facteurs qui favorisent un vieillissement en bonne santé. Le docteur Lafia Machoudou, responsable de la médecine à domicile pour les personnes âgées et les personnes en situation de handicap partagent ces recommandations.
10: Je vais leur conseiller, le premier pilier, donc de bouger, c'est de marcher 20 à 30 minutes par jour à la maison. Ils n'ont pas besoin de sortir. Donc, cela protège le cœur, les os, etc. De manger équilibré, donc comme on le sait, moins de sel, moins de sucre, moins de gras. De boire beaucoup d'eau, de manger des légumes, des fruits. Le troisième pilier, c'est de rester connecté, c'est-à-dire la vie sociale. Parler, recevoir de la visite, rire. Parce que comme vous le savez, à cet âge-là, c'est la solitude qui les rend malades. Et comme on le dit, la compagnie les soigne. Et le dernier pilier, c'est de se faire suivre. Donc, en ce sens, c'est contrôler la tension artérielle, la glycémie et de ne pas attendre d'être malade pour prendre une consultation.
2: Au tribunal de Calavi, cette fois, un meunier a comparu la semaine dernière pour violence volontaire sur un mineur. Les faits remontent à un incident survenu dans un moulin à maïs à Bomé-Calavi où l'enfant a été agressé après avoir ramassé une pièce de monnaie. Il a été avec Christelle Ronquati.
11: Selon les informations présentées à l'audience, l'enfant s'était rendu dans un moulin à maïs pour faire moudre des céréales. Sur place, il a aperçu une pièce de 50 francs CFA dans la salle et l'a ramassée. Estimant que l'enfant s'était approprié une somme qui ne lui appartenait pas, le meunier lui a infligé plusieurs gifles. Les coups ont été d'une telle violence qu'ils ont provoqué un saignement au niveau de l'œil de la victime. Saisi de l'affaire, le tribunal a examiné les circonstances des faits ainsi que les conséquences de l'agression sur le mineur. À l'issue des débats, le ministère public a requis une amende de 250 000 francs CFA ainsi qu'une peine de 12 mois d'emprisonnement assortie de sursis. Le dossier a été renvoyé au 8 juillet 2026 pour délibérer.
2: Cette fois-ci, on parle de diplomatie. Quelques jours après son investiture, le président Romuald Odaï a enchaîné plusieurs déplacements dans la sous-région, une dizaine de pays visités, dont le Niger, que revêt tous ces déplacements. L'analyse du consultant en géopolitique Morgan Assogba décortique, il était l'invité de l'entretien Grand Format.
12: Il y a certainement une planification stratégique derrière. Alors le message de façade, il est très clair. Le Bénin accorde beaucoup d'importance à la diplomatie sous-régionale et à la coopération sous-régionale, surtout lorsqu'on observe l'itinéraire du chef de l'État. Mais lorsque vous approfondissez un peu et vous suivez les différentes déclarations qui ont été faites de façon conjointe, vous comprenez que derrière ce message du fait qu'on veut privilégier la coopération sous-régionale, il y a des aspects comme la sécurité, des aspects comme l'intégration régionale sur le plan économique, qui représente un enjeu majeur, sans oublier l'aspect géopolitique de la chose. Et donc, dans cette logique, on a des aspects de la question qui méritent non seulement réflexion, mais action. Donc, l'aspect géopolitique mérite d'être clarifié. L'aspect sécurité, qui est un enjeu majeur et capital, à la fois pour la sécurité des populations, mais surtout pour le développement, constituent des enjeux qui ont guidé ces stratégies directes du chef de l'État, parce que la sécurité d'un État dépend beaucoup plus des États voisins que des États qui se retrouvent à des milliers de kilomètres. On parle de profondeur stratégique.
2: Dans l'arrondissement de Ouagadougou, commune de Zé, département de l'Atlantique, deux présumés voleurs ont été brûlés vifs ce samedi 13 juin 2026. Ils étaient accusés d'avoir volé des cabris. Selon les informations recueillies, ils étaient trois voleurs. Deux ont été lynchés et brûlés. Le troisième présumé voleur a toutefois réussi à échapper à la vindicte populaire grâce à l'intervention de la police républicaine. Le chef de l'arrondissement de Ouagadougou, Fabien Rodé, relate les faits et appelle les populations à éviter de se faire justice elle-même.
13: Dans la matinée, autour de 8 heures, j'ai été informé que c'est ainsi que des présumés voleurs sont venus pour voler des moutons. Et que suite à ça, la population s'est rendue justice en brûlant un voleur le matin. Et on en était là quand, le soir, un peu vers début d'après-midi, on m'apprend encore qu'ils ont arrêté un second dans la brousse et qui a subi le même sort. Il y a eu un troisième. Ils veulent le faire passer comme ça a eu lieu le matin, mais la police, Dieu merci, a pu quand même sauver celui-là et l'ont amené maintenant vers les soins. Selon les informations, il paraît qu'ils ont volé des moutons. On ne se rend pas justice. Les services compétents, ils rendent justice. Quand des cas pareils se présentent, ils doivent s'adresser à la police. Ils doivent amener l'intéressé à la police pour que la police puisse faire le nécessaire afin de situer les responsabilités. Là, je condamne fermement cet acte qui a été posé dans mon arrondissement.
11: Dans l'affaire opposant Maître Magloire Yansounou à quelques-uns de ses anciens clients, le verdict initialement attendu ce 15 juin 2026 n'a finalement pas été rendu. La juridiction
4: a renvoyé le délibéré au 6 juillet 2026. Pour rappel, le substitut du procureur de la Criette avait requis 24 mois d'emprisonnement, dont 3 mois ferme contre l'avocat, poursuivi notamment pour abus de confiance et blanchiment de capitaux. La défense, de son côté, continue de contester la nature pénale de l'affaire, estimant qu'il s'agit d'un litige civil. Maître Magloyan Sonon, qui reste en détention provisoire, devra encore patienter avant de connaître l'issue de son procès. Et puis en sport, Sobemap FC entre dans l'histoire. Le club portugais a décroché ce week-end le premier titre de champion de son existence grâce à une victoire face à l'AS Cotonou. Un but à zéro. À la tête de cette réussite, Mathias de Guénon, qui s'offre un nouveau sacre après celui obtenu avec l'Autopopo il y a quelques années. Les détails avec Léona Claudel, Sonny Ekpan.
2: C'est un immense coup de maître réalisé par Mathias de Guénon. Le technicien béninois ajoute une ligne majeure à son palmarès en offrant à la Sobemap FC le tout premier titre de champion de son histoire. À la tête des manutentionnaires, depuis seulement 2 saisons, il a su bâtir une équipe régulière et conquérante, solidement installée en tête du classement durant de longues semaines jusqu'à la consécration finale. Après son sacre avec l'Autopopo, il récidive cette fois avec la Sobemap FC. Les manutentionnaires n'ont pas tremblé au moment de conclure. Les hommes de Mathias de Guénon se sont imposés sur la plus petite des démarches, 1-0, ce samedi 13 juin 2026. Le but de la délivrance a été inscrit en seconde période par Karim Ramdan. Ce succès permet à la Sobemap FC, solide et leader depuis plusieurs journées, de porter son total à 67 points. Un matelas désormais suffisant pour être sacré champion avant même l'ultime journée. Dans le même temps, son principal poursuivant, Coton FC, s'est incliné 2-1 sur la pelouse de Dynamo d'Abomey, mettant définitivement fin au suspense dans la course au titre. En succédant à Dadi FC au palmarès du championnat, Sobemap FC s'offre également une qualification historique pour les compétitions continentales. Le club portuaire représentera le Bénin lors des tours préliminaires de la prochaine Ligue des champions africaine. Reste désormais à connaître l'identité du vice-champion. Deuxième, avec seulement 2 points d'avance sur ASPAC, Coton FC devra impérativement s'imposer à domicile face à l'Autopopo pour sécuriser sa position. Même exigence de résultats pour ASPAC qui recevra l'US Cavalier avec l'ambition de profiter du moindre faux pas de son concurrent direct. Le dénouement de cette bataille pour la 2e place est attendu le samedi 20 juin prochain à partir de 16h sur les différentes pelouses du Bénin.
4: La crise de leadership au sein du parti d'opposition Les Démocrates n'est pas encore terminée. Le dossier sera de nouveau examiné en appel le jeudi 18 juillet 2026. Après avoir perdu en première instance le 29 avril dernier, le camp d'Éric Rouneté a décidé de contester la décision de justice qui a confirmé Nourino Atchadé comme président du parti. Cette audience est très attendue car elle pourrait permettre de clarifier définitivement la direction du principal parti d'opposition confronté à des tensions internes depuis le retrait de Thomas Boniaï. Merci de nous avoir suivis. C'était 24 heures au Bénin.
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0: quatrième top, il sera
1: 1 heure.
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